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3: Martin Guez.
2: Face aux attaques, Mediapart contre-attaque à renfort de capture d'écran et de documents identifiés par Meta. Et par huissier de justice, le journal d'investigation en ligne révèle avoir authentifié les messages antisémites attribués à Jordan Bardella. Le patron du Rassemblement National, lui, continue de nier. La France, où le mouvement de blocage des lycées se poursuit, mouvement rejoint par les étudiants pour demander plus de moyens dans l'éducation. Le gouvernement français dénonce des violences urbaines dans le pays et accuse la France insoumise d'être à la manœuvre. Nous serons ensuite dans le journal en Tunisie, où le fameux et très répressif décret 54 est finalement assoupli. Livia Blaise nous expliquera tout ça. Et puis à Bruxelles, réunion de crise des 27 face à la flambée des prix des carburants, ce qui handicape fortement les taxis du vieux continent. Mediapart persiste et signe après un véritable déferlement d'attaques de l'extrême droite cette semaine contre le journal d'investigation en ligne. Marine Le Pen, la candidate du Rassemblement National, est allée jusqu'à conseiller à la publication de préparer son costard en Kevlar, c'est-à-dire son gilet pare-balles, après la publication d'écrits antisémites attribués à Jordan Bardella datant de 2013. Le président de la formation d'extrême droite a lui depuis dénoncé des faux grossiers et dénoncé une tentative de déstabilisation à un peu plus de 6 mois de la présidentielle. Sauf qu'hier soir, face à la tempête médiatique déclenchée, Mediapart a publié des preuves accablant Jordan Bardella, Audevilliers-Moriamé.
4: Les journalistes reprennent point par point les étapes de leur travail et expliquent comment leur enquête s'est d'abord portée sur des messages envoyés en 2013 et 2014 sur l'application de Facebook Messenger. Messages dans lesquels Jordan Bardella aurait par exemple affirmé « les banques sont toutes détenues par des juifs ». Mediapart explique avoir authentifié ses écrits grâce à 2 interlocuteurs de Jordan Bardella. L'un d'eux a demandé à Meta, la maison mère de Facebook, d'obtenir un téléchargement de ses conversations. C'est le droit européen qui le permet. Sous le regard d'un huissier, le média a ensuite fait certifier cette extraction de données, procédure qui atteste du fait que les messages n'ont pas été altérés. Pour s'assurer que la personne s'adressait bien à Jordan Bardella, les journalistes ont examiné le contenu de la conversation et certains détails de la vie du jeune militant d'extrême droite concordent avec le récit que Jordan Bardella fait lui-même de sa jeunesse dans son autobiographie. Mediapart dit s'être aussi appuyé sur des mails. Le journal est certain que les adresses en question correspondaient à des comptes de Jordan Bardella, puisque ces identifiants apparaissent notamment dans un fichier d'adhérents du Front National de la Jeunesse, le FNJ. Des mails qui permettent de faire le lien entre l'actuel président du RN et un certain Laurent G, un ancien responsable du FNJ qui ne cache pas son intérêt pour les thèses d'Alain Soral, célèbre idéologue antisémite, des thèses qu'il partageait donc régulièrement à Jordan Bardella.
2: Et contrairement à ce qu'a affirmé cette semaine le chef du RN, Jordan Bardella, aurait bien été sollicité pour répondre aux accusations d'antisémitisme selon Mediapart, sollicitation qu'il aurait systématiquement refusée. Une affaire qui s'invite donc au cœur de la future élection présidentielle. Hier, les candidats à la primaire du Parti Socialiste débattaient pour la 2e fois en une semaine à la télévision française. Et l'ex-candidate malheureuse à la présidentielle de 2007, Ségolène Royal, a en effet glissé un mot du cas Jordan Bardella et de l'antisémitisme du Rassemblement National.
5: Comment est-ce que cette imposture a pu durer aussi longtemps? Parce qu'il s'était jamais démarqué des propos antisémites de Jean-Marie Le Pen. Tant le détail de l'histoire pour les camps d'extermination que pour le jeu de mots du rafaud crématoire. Et donc la vraie question aujourd'hui, c'est est-ce qu'il peut rester député européen? À mon avis, c'est complètement incompatible.
2: C'est Ségolène Royal qui s'exprimait sur les plateaux de France 2 et de France Inter. L'ex-premier ministre et candidat lui aussi à la présidentielle, Édouard Philippe, a estimé que Jordan Bardella était désormais quasiment disqualifié après ses propos scandaleux antisémite. Jordan Bardella qui ne dévie pas de sa ligne et qui continue de contester ce qu'il a qualifié de pseudo-preuve de Mediapart. Une plainte a été déposée pour diffamation. L'autre grande actualité en France qui s'invite aussi dans la campagne présidentielle, c'est la colère lycéenne qui devient colère étudiante face au délabrement des établissements, face au manque de moyens de l'éducation. Le mouvement de blocage devrait se poursuivre ce vendredi dans les lycées et facultés françaises. Le gouvernement doit aujourd'hui recevoir des syndicats étudiants après avoir condamné ce qu'il qualifie de violences urbaines qui ont conduit à près de 2000 interpellations ce jeudi. Aujourd'hui, au moins 400 établissements resteront fermés. Tous les préfets ont pris hier soir des arrêtés d'interdiction de manifester aux abords d'Élysée fermée.
0: 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Il est
2: est 6h06, il est 6h05 à Gaza, l'enclave palestinienne dévastée par bientôt 3 ans de bombardements israéliens qui ont fait près de 74 000 morts selon le ministère de la Santé du Hamas, des chiffres jugés fiables par l'ONU. Un conflit documenté par beaucoup de chiffres mais par peu d'images. Celles publiées cette semaine par Google Earth sont retentissantes, des images satellites remontant à février dernier qui montrent toute l'étendue des destructions, particulièrement autour de la ville de Rafah. Explication avec Olivier Four.
1: Dans le secteur de Rafah, rares sont les bâtiments qui sont encore debout. Les images satellites révèlent la destruction de quasiment toute la ville. Le quartier de Tal al-Sultan réduit à l'état de ruine. À de rares endroits, quelques bâtiments publics ont été épargnés, comme les bâtiments de l'université ouverte Al-Quds. Plus étrange, le stade de Rafah, progressivement occupé depuis 2024. Sur les images, une vingtaine de structures beiges en demi-tonneau et de nombreux pick-up blancs stationnés tout autour, possibles bases arrière de l'armée israélienne ou de ses supplétifs dans la bande de Gaza. À Khan Younes, un village de tentes, parfaitement visible sur les images, on peut facilement en compter plus de 500, vaste camp de réfugiés sortis terre devant les immeubles dévastés. Dans le centre de la bande de Gaza, le quartier Al-Zahra, visé dès les premiers jours des bombardements israéliens après les attaques du 7 octobre, seuls 4 tours et 2 barres d'immeubles sont encore intactes. Enfin, ces révélations, après la publication par erreur, par le service de cartographie israélien, d'une série d'images SAT qui apportent la confirmation de la construction de bases israéliennes dans Gaza, des fortins à proximité de l'ancien point de passage de Karni, ainsi que de la localité de Jabalia, image brièvement mise en ligne et retirée à la demande des autorités israéliennes.
2: En Tunisie, à présent, le fameux décret 54, enfin allégé, après des années de dénonciation d'ONG de défense des droits humains. Un texte promulgué en 2022, officiellement pour lutter contre la désinformation, officieusement, selon les ONG, pour faire taire toute voix critique. La révision de ce texte supprime notamment la peine de 5 ans de prison pour diffusion de fausses nouvelles pouvant porter atteinte à autrui. À Tunis, correspondance de Lilia Blaise.
6: C'est l'article le plus punitif qui a été modifié dans le décret 54 mercredi. Au lieu des 5 ans d'emprisonnement prévus, le coupable de diffusion de fausses informations risque une amende de 20 000 dinars, soit 6 000 euros. Le syndicat des journalistes a réclamé depuis des mois l'abrogation du texte utilisé pour emprisonner de nombreux journalistes, avocats, militants de l'opposition, mais aussi des internautes qui ont posté des statuts critiques sur les réseaux sociaux. Certains experts attribuent ce revirement du pouvoir aux abus répétés de l'application du décret 54, devenu symbole de la répression de la liberté d'expression en Tunisie. Reporters sans frontières a salué la décision tout en soulignant son insuffisance car le texte ne constitue pas un cadre légal conforme aux standards internationaux de liberté de la presse. Si le décret n'était plus utilisé depuis quelques mois dans les affaires judiciaires, les arrestations visant l'opposition ou les journalistes se poursuivent sur la base du code pénal, du code des télécommunications ou encore de la loi antiterroriste. Lilia Blaise, Tunis, RFI.
2: En Europe, à présent, voilà un chiffre rarement atteint, 2,24€ pour un litre d'essence. C'est une moyenne, certes, mais elle n'a jamais été aussi élevée sur le vieux continent. Et ce vendredi, les pays de l'Union européenne se retrouvent à Bruxelles pour tenter de trouver une réponse coordonnée à la flambée des prix du diesel. Une flambée insoutenable pour les professionnels des transports qui comptent chaque kilomètre, à l'image des taxis parisiens à qui Juliette Brunel a rendu une petite visite reportage.
7: Voilà le compteur qui défile, hein. C'est incroyable. Hein.
8: Farid est taxi parisien depuis 23 ans. La hausse du prix du carburant pèse fortement sur ses revenus.
7: Vraiment, il y a une baisse de chiffre d'affaires. C'est au moins à peu près moins 40%.
8: Alors, pour économiser, il adapte sa conduite.
7: On essaie de ne pas faire de grands trajets. On évite de prendre l'autoroute.
8: Pour Farid, l'aide grand rouleur proposée par l'État ne suffit pas.
7: 100 euros sur euros, c'est rien du tout. D'habitude, le plein me revenait à 90 euros. Là, en ce moment, il est à 110, 115 euros. Quoi.
8: De son côté, Martin tente d'espacer ses dépenses. La station-service, il y vient tous les 2 ou 3 jours et jamais pour faire le plein.
9: Au-delà des 60, 70 ou 80 euros, moi, je préfère mettre 30, 40. Ça dépend de ce que j'ai fait dans la journée. Voilà, 11. 11 litres.
8: Finalement, le compteur affiche 21,89 €. Martin hausse les épaules, résigné, car lui et ses confrères le disent, il faut bien travailler.
2: Et Juliette Burnel pour ce reportage. Les 27 de l'Union européenne, par ailleurs, mis sous pression par les États-Unis, alors que Washington intime aux Européens d'immédiatement puiser dans leurs réserves pour faire baisser les prix. Allez, enfin en football, le Sili National de Guinée qui se relance en qualification pour la prochaine CAN. Petite victoire, mais victoire quand même. 1-0 grâce à Serou Guirassy, unique buteur hier soir face au Kenya. Et puis en Europe, après le psychodrame, le festival pour le Portugal en Ligue des Nations, sans Cristiano Ronaldo qui a claqué la porte de la sélection avec fracas. Les joueurs de Jorge Jesus ont battu le Danemark 4-2. RFI, les 5h10, ici à Paris. Excellente journée.
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2: 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Merci de votre fidélité. 4h en temps universel, 6h à Paris. Bonjour Marion Cazanov.
3: Bonjour Vincent Dublanche.
2: Un journal avec vous à la une. Les taux qui se resserrent en France autour de Jordan Bardella.
3: Le président du parti d'extrême droite Rassemblement National est accusé d'avoir tenu des propos antisémites en 2013. Mediapart, auteur de l'enquête journalistique, a apporté hier des preuves permettant d'authentifier ces messages. Jordan Bardella nie toujours et dénonce des montages grossiers. Après 12 ans de présence, la coalition anti-djihadiste menée par Washington s'est retirée d'Irak. En contrepartie, Bagdad s'est engagé à désarmer les factions pro-iraniennes d'ici au mois de juin. L'Union européenne travaille à un tour de vis sécuritaire 2 mois après la crise migratoire de Ceuta. Les ministres de l'Intérieur de l'UE se réunissaient hier à Bruxelles. Le système d'asile pourrait notamment être modifié. Et puis le Mexique accueillait cette semaine une conférence sur le fléau des sargasses, ces algues qui polluent les côtes des Caraïbes. Un phénomène qui pourrait être lié au changement climatique. Après les révélations, les preuves, le média d'investigation français Mediapart a publié lundi une enquête sur Jordan Bardella, président du parti d'extrême droite Rassemblement National. Il est pointé du doigt pour des propos antisémites tenus entre 2013 et 2015, notamment sur la messagerie Facebook Messenger. Hier soir, Mediapart a donc apporté des documents appuyant son enquête. Documents authentifiés par un huissier et par Meta, maison mère de Facebook. L'étau se resserre donc, mais Jordan Bardella continue de nier avoir tenu ses propos, Raphaël Delvolvé.
4: Si les nouvelles révélations de Mediapart sont accablantes, il reste encore un trou de souris dans lequel Jordan Bardella s'engouffre. Dans le second article, rien n'établit définitivement un lien entre les propos rapportés et un compte de messagerie réellement tenu par le président du RN. Ça lui permet encore de parler de pseudo-preuves, de montages grossiers et d'obscures captures d'écran manipulables sans pour autant répondre sur le fond, la temporalité des révélations ou ses fréquentations à l'époque. Époque des faits présumés, Jordan Bardella semble engager une bataille d'usure avec 2 prochaines plaintes pour faux et usage de faux et une procédure judiciaire pouvant durer. Il a peut-être en tête ce premier sondage ne montrant aucun effet négatif sur sa popularité après la révélation de l'affaire. Mais sa stratégie n'écarte pas pour autant la possibilité de le voir tôt ou tard reconnu comme l'auteur de déclarations antisémites et donc de mensonges. Pas non plus l'idéal pour le bon déroulement de la campagne de Marine Le Pen avec laquelle il est censé former un ticket. Si les cadres du RN faisaient bloc hier soir, la candidate, elle, parlait d'autre chose entre règles d'or budgétaires et violences antichrétiennes.
3: Et le parquet de Paris a confirmé hier le dépôt d'une plainte pour diffamation par Jordan Bardella. Plainte que le président du RN avait annoncée à la suite de la publication du premier article de Mediapart. Jordan Bardella compte aussi porter plainte pour faux et usage de faux. Parmi les adversaires du RN à réagir, le candidat à la présidentielle, Édouard Philippe, pour qui il est désormais quasiment établi. Que Jordan Bardella a tenu des propos, je cite, scandaleusement antisémites. Édouard Philippe, comme une grande partie de la classe politique qui accuse la France insoumise d'être à la manœuvre dans le mouvement des lycéens. Ce mouvement de blocage a démarré il y a une semaine pour protester contre l'insalubrité des établissements, mais aussi les conditions de travail des lycéens avec des emplois du temps jugés trop lourds, trop de professeurs non remplacés. En tout, 900 actions ont été dénombrées. Certains blocages ont aussi été émaillé de violence. Près de 2000 personnes ont été interpellées hier. Plusieurs partis politiques pointent donc la responsabilité de la gauche radicale qui nie donc tout lien avec ces manifestations. Au Moyen-Orient, dans le Golfe, de fortes explosions entendues cette nuit à Sanaa, la capitale du Yémen, contrôlée par les rebelles houthis. L'agence de presse affiliée aux Houthis dénonce une agression saoudienne. Riyad, de son côté, accuse le groupe rebelle, allié de l'Iran, d'une attaque sur la ville de Médine. C'était mardi, mais on l'a appris que tard hier soir. Les troupes de la coalition anti-djihadiste menée par les États-Unis, elles ont quitté l'Irak mercredi. Cette alliance comprenait des effectifs de plus de 80 pays qui seront restés sur place plus de 12 ans. Ce départ est une victoire, se félicitent les gardiens de la révolution en Iran. Une victoire, c'est ce que dit aussi aussi le président américain Donald Trump qui affirme, je cite, qu'il était temps de rentrer à la maison. La contrepartie, c'est que l'Irak s'engage à désarmer des groupes pro-iraniens. Bagdad a fixé la date butoir du 30 juin 2027, mais ce nouveau délai semble difficile à tenir, Oriane Verdi.
1: L'accord entre Washington et Bagdad avait été passé en 2024. L'objectif était de permettre à l'Irak de se libérer de cette guerre indirecte que se menaient les États-Unis et l'Iran sur son territoire. Un processus d'intégration à l'armée des groupes chiites, dont certains suivent la ligne de Téhéran, avait donc été lancé. Certains ont obtempéré, d'autres ont continué de refuser. L'agression israélo-américaine sur l'Iran en février dernier visait également leur position en Irak, ce qui a remobilisé les forces. Aujourd'hui, les autorités irakiennes affirment que le retrait américain du territoire prive ces groupes armés de prétexte pour conserver leur arsenal, mais à l'inverse, leur départ leur laisse également plus de marge de manœuvre. Mercredi encore, les factions pro-iraniennes ont dit n'être tenues de respecter aucun calendrier ou accord pour remettre leurs armes à l'État. Difficile d'imaginer l'Iran accepter le désarmement de composantes de son axe de la résistance dans la région. Les gardiens de la révolution iranienne se sont d'ailleurs félicités du départ des États-Unis d'Irak, mais ils ont réitéré leur demande d'un retrait total des États-Unis de la région.
3: Deux mois après la crise migratoire de Ceuta, une réunion des ministres de l'Intérieur de l'Union européenne, c'était hier à Bruxelles. Beaucoup souhaitent un renforcement de la surveillance des frontières extérieures. Plus généralement, les pistes envisagées constituent un sérieux tour de vis sécuritaire, alors que 70 000 migrants ont afflué du Maroc vers l'enclave espagnole fin juillet. Correspondance à Bruxelles de Pierre Benazé.
5: Les Européens affirment que la Russie a accéléré l'afflux de migrants vers Ceuta en utilisant les réseaux sociaux. Les 27 veulent confier leur surveillance à l'agence Frontex de garde-côtes et de garde-frontières. Davor Božinović, ministre croate de l'Intérieur.
6: Il est certain que l'Europe commence à envisager des alertes qui devraient être déclenchées en temps utile, ce qui peut être réalisé de différentes manières, notamment en suivant l'organisation et l'incitation à de telles activités sur les réseaux sociaux.
5: Et bien que le refoulement soit contraire au droit humanitaire international, le ministre néerlandais de l'Intérieur en préconise quasiment la possibilité en cas de crise. Bart van den Brink.
7: Ce que nous voyons aujourd'hui, à mon sens, très clairement, c'est que lorsqu'un groupe de cette taille est poussé à franchir la frontière, on veut tout simplement pouvoir le renvoyer immédiatement, car il n'a pas sa place dans notre système d'asile. Je crois que c'est la seule façon de gérer cette situation. Un groupe aussi important de personnes qui franchit tout bonnement une frontière, voire qui la prend d'assaut, constitue tout simplement une violation de frontière. Il faut immédiatement rétablir l'ordre et renvoyer ce groupe sur le champ.
5: Au-delà de la surveillance et du maintien de l'ordre, les 27 ont aussi donné ce jeudi le feu vert final au règlement qui autorise les plateformes de retour, ces centres pour migrants situés en dehors de l'Union. Pierre Benazet, Bruxelles, RFI.
3: De son côté, le roi d'Espagne, Felipe VI, se rendra à Ceuta le 13 octobre. Ce sera le lendemain de la fête nationale espagnole. Felipe VI se rendra également à Melilla, autre enclave située sur la côte nord de l'Afrique. Le ton monte entre l'Érythrée et l'Éthiopie. L'Érythrée a annoncé la rupture de ses relations diplomatiques avec son voisin après la fermeture par Addis Abeba de son ambassade à Asmara. L'Éthiopie a aussi expulsé 10 diplomates érythréens accusés de menacer la sécurité nationale. Ces tensions interviennent alors que le nord de l'Éthiopie est en plein conflit entre l'armée et des groupes anti-gouvernementaux. On y revient plus en détail dans le prochain journal, dans une vingtaine de minutes. La journée d'hier, le 1er octobre, marquait la date anniversaire de la naissance de la République fédérale du Cameroun. Mais cette même date a aussi été choisie en 2017 par les séparatistes de l'Ouest pour proclamer l'indépendance de l'Ambazonie, une entité non reconnue par les autorités et la communauté internationale. Depuis 9 ans, les séparatistes appellent à des journées villes mortes le 1er octobre. Alors hier, Richard Onanena, les autorités qui redoutaient des manifestations ont quadrillé plusieurs villes de la région.
8: Entre les sécessionnistes qui célèbrent leur indépendance supposée et l'armée régulière qui interdit tout regroupement dans les départements du Nozo, les populations ont choisi de se terrer dans leur domicile. Arnaud est un habitant de Bamenda, dans le nord-ouest anglophone.
9: Dans les années passées, on attendait les coups de feu pendant la journée. du 1er octobre. Les séparatistes disent on doit fêter. Les forces du gouvernement disent on ne doit pas fêter. Et en tant que révérend, on se cache parce que il y a vraiment la peur.
8: À Bamenda comme à Bouya, hier, l'armée a quadrillé la ville avec des chars sur certains carrefours. Outre les interdictions de regroupement, les militaires ont patrouillé dans les foyers de tension de la région. À Koumba, dans le sud-ouest, Papa Godon, terrifié, n'a pas mis le pied dehors.
7: Ce 1er octobre a été difficile à Koumba. La ville était calme, sans aucune activité. Tout le monde est resté enfermé. Personne n'est sorti en raison de la ville morte. Même les voitures n'ont pas circulé. Je suis resté chez moi, à tourner en rond. Pas de circulation, rien. Le pays ne va pas bien. Le sud-ouest est en proie à de graves problèmes.
8: La crise anglophone, déclenchée en 2016 par un mouvement de protestation des avocats et des enseignants, entre dans sa 10e année. Plus de 6 000 personnes ont perdu la vie, environ 700 000 autres ont quitté la région, selon plusieurs ONG. Richard Onanena, Yaoundé, RFI.
3: Au Brésil, une fin de campagne présidentielle sous tension. Le premier tour, c'est dimanche et le dernier débat télévisé qui devait se dérouler hier soir a été annulé à la dernière minute. Lula, puis Flavio Bolsonaro, les deux favoris du scrutin, avaient fait savoir qu'ils feraient l'impasse. Les sondages donnent le président sortant avec une légère avance sur le candidat d'extrême droite, fils de l'ex-président de Jair Bolsonaro. La journée a aussi été marquée par une fausse frayeur. Un sac à dos a été jeté devant la Cour suprême à Brasilia, mais la police a constaté qu'il ne contenait pas d'engin explosif. Comment lutter efficacement contre le fléau des sargasses ? Le Mexique a accueilli cette semaine une conférence avec des scientifiques et des responsables politiques pour parler de ces algues qui polluent les côtes des Caraïbes. Le changement climatique pourrait expliquer ce phénomène récent. Ce qui est sûr, c'est que ces millions de tonnes d'algues, une fois arrivées sur les plages, se décomposent et constituent un risque pour l'environnement et la santé. C'est ce qu'explique Rosa Elisa Rodriguez, scientifique de l'Université nationale du Mexique.
10: Lorsqu'elle se décompose, les sargasses peuvent émettre plusieurs gaz, et notamment du sulfure d'hydrogène qui a cette odeur d'œuf pourri. Nous avons voulu mesurer les concentrations auxquelles sont exposés les employés qui ramassent ces algues. Et ces valeurs dépassent les valeurs recommandées. Les employés ont témoigné être atteints d'irritation aux yeux, à la gorge, de nausées, de vomissements, de problèmes de peau, de vertiges. Et ceux qui travaillent dans l'eau sont...
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2: Bonjour à toutes et à tous, c'est RFI Matin qui commence. 3 heures d'informations ensemble, d'analyses, de reportages avec notre rédaction, nos correspondants et invités. Nous sommes le vendredi 2 octobre et comme chaque année, le calendrier se part de rose pendant 30 jours à cette période de l'année pour sensibiliser contre le cancer du sein. C'est la forme de cancer la plus répandue dans le monde chez les femmes. Et à l'occasion de cet octobre rose 2026, la professeure et médecin Anne-Vincent Salomon sera notre invité à 6h20, temps universel. Mais l'actualité ce matin, c'est également ce malaise des lycéens qui enfle en France et c'est à la une de votre journal. Bonjour Martin Guèze.
4: Bonjour Paul, bonjour à toutes et à tous.
2: Une colère qui fait tache d'huile et qui touche désormais les étudiants.
4: Une jeunesse qui gronde face au manque de moyens et au délabrement des établissements. Les étudiants protestent aussi contre l'explosion des frais de scolarité pour les étrangers. Un mouvement marqué par les blocages, par les violences de certains manifestants comme de la police et qui devrait se prolonger encore aujourd'hui. Face aux attaque Mediapart contre-attaque et apporte les preuves que Jordan Bardella a bien tenu des propos antisémites en 2013. Le patron de l'extrême droite française continue lui de nier. Une affaire qui s'est invitée hier lors du deuxième débat très mouvementé de la primaire socialiste en vue de l'élection présidentielle française, vous l'entendrez. Nous serons aussi dans le journal en Guinée-Bissau où les conditions d'un retour de l'ancien président Omar Sissoko Embalo ne sont pas réunies selon la junte au pouvoir. Et puis enfin en Chine où la lutte contre le cancer fait désormais d'énormes progrès alors que vient de démarrer la campagne de Octobre Rose, vous le disiez Paul, contre le cancer du sein.
2: C'est un mouvement qui s'étend et qu'entend endiguer le gouvernement. La colère lycéenne devient colère étudiante.
4: Colère que le Premier ministre français assimile désormais à des violences urbaines. Sébastien Lecornu parle de violences débridées et y voit désormais directement la main du parti de gauche, la France Insoumise. Manuel Bompard, le coordinateur de LFI, a lui appelé le gouvernement à ne pas sombrer dans le complotisme. Le mouvement est marqué par des violences et des dégradations. Les forces de l'ordre ont procédé à près de 2000 interpellations hier. Plus de 300 policiers et gendarmes ont été blessés depuis le début du mouvement. Et 3 enquêtes ont été ouvertes par l'IGPN, la police des polices. Le défenseur des droits s'est notamment auto-saisi après l'utilisation d'un lanceur de balles de défense par la police contre un jeune de 14 ans qui a perdu toutes ses dents. En tout, près d'un quart des lycées français ont été concernés par des actions de blocage dans le pays. Un mouvement qui s'étend désormais aux facultés illustration à l'université Paris-Cité où s'est rendu hier soir Baptiste Coulon.
5: Des poubelles et des vélos sont toujours entassés devant la grille de l'université. Yasna s'est mobilisée toute la journée avec un mot d'ordre, plus de justice sociale.
6: La justice sociale, elle est importante parce qu'en fait, on devrait tous avoir le droit d'étudier librement et sans payer des frais exorbitants.
5: Si elle a choisi de descendre dans la rue, ce n'est pas tant pour elle.
6: Je suis une personne très privilégiée, je suis née en France, j'ai mes papiers français, je peux étudier.
5: Mais bien pour défendre les étudiants non européens, dont les frais de scolarité ont été multipliés par 16 avec le plan du gouvernement baptisé Bienvenue en France.
6: Je trouve que c'est xénophobe de vouloir faire payer plus cher des étudiants étrangers. Je trouve que rien que dans le nom Bienvenue en France, je trouve que c'est assez drôle de dire Bienvenue en France et de les faire payer beaucoup plus que les étudiants français.
5: À ses côtés, Mohamed acquiesce et insiste, tous les étudiants sont touchés par les coupes budgétaires, lui le premier.
7: Typiquement, moi, je suis obligé de savoir est-ce que je mange ce midi ou ce soir. C'est un choix que je fais quasiment tous les jours.
5: Ce qui ne va pas arranger les choses, dit-il, c'est le gel des aides au logement prévues dans le budget 2025.
7: C'est une vraie menace.
5: Car si les aides ne vont pas augmenter, les prix des logements, eux, risquent d'être toujours tirés vers le haut. Les plus précaires, soupire l'étudiant, seront encore les premiers pénalisés.
4: Et Baptiste Coulon, qu'on le retrouvera dans 2 heures pour notre dossier de la rédaction. Le mouvement de contestation qui devrait se poursuivre aujourd'hui. Le gouvernement qui doit recevoir ce vendredi les syndicats étudiants. Au moins 400 établissements resteront fermés. Tous les préfets ont pris hier soir des arrêtés d'interdiction de manifester aux abords des lycées fermés. Une jeunesse qui se mobilise également au Chili. 20 000 étudiants ont manifesté hier à Santiago pour protester contre les coupes budgétaires du gouvernement d'extrême droite. Ou encore en Inde où ce vendredi 2 octobre est marqué par ce jour férié célébrant la journée internationale de la non-violence inspirée par Gandhi. Ce qui contraste forcément avec la colère des jeunes indiens qui doivent manifester aujourd'hui. Ils accusent la commission électorale indienne d'avoir favorisé le BJP, le parti au pouvoir lors de précédents scrutins, en supprimant quelques 130 000 millions d'inscrits des listes. Une mobilisation étudiante interdite par les autorités autorités ce que la jeunesse n'entend pas de cette oreille. Reportage à New Delhi, Abdoulaye Rali.
1: Devant le commissariat de Delhi, la foule attend le verdict. La manifestation étudiante sera-t-elle autorisée ? Demande rejetée. Mais Abhigyan, représentant des étudiants, reste déterminé et exige le départ du chef de la commission électorale.
8: La manifestation contre Ganesh Kumar aura lieu. La manifestation pour l'intégrité du vote aura lieu. C'est notre droit fondamental que la police veuille jouer son rôle ou pas.
1: L'exclusion de 130 millions d'électeurs, opération jugée favorable au gouvernement de Narendra Modi, pousse l'opposition à faire bloc. Venue spécialement à Delhi, Mamta Banerjee, figure politique du Bengale occidental, exige le départ du patron de la commission électorale.
9: Il doit démissionner tout de suite. Sauvons la démocratie. Le droit de vote est un droit constitutionnel.
1: La contestation doit converger sur la place Gentleman Tower, pourtant bouclée par les autorités. Plusieurs mouvements promettent déjà de braver l'interdiction, à l'image d'Atul Tripathi, militant du monde rural.
10: Nous allons descendre dans la rue pour nos valeurs démocratiques. Nos pères fondateurs, Gandhi, Nehru, Ambedkar, ils nous ont tous légué ce droit constitutionnel.
1: Au même moment, cette fois dans la capitale financière, Bombay, le populaire parti des cafards appelle à défier le verrouillage policier. Ce 2 octobre, férié pour la naissance de Gandhi, d'ordinaire, un jour de paix s'annonce tendu. Abdullah Erali, New Delhi, RFI.
4: Et ce sont bien 130 millions d'inscrits qui auraient été supprimés des listes. Je me suis un petit peu emballé.
2: Un colère de la jeunesse en Inde, donc au Chili et en France. La France, encore, où Mediapart persiste et signe et accable Jordan Bardella.
4: Un renfort de capture d'écran et de documents, identifiés, authentifiés même par Meta et par des huissiers de justice. Mediapart révèle donc avoir authentifié les messages antisémites attribués au patron du Rassemblement National. Jordan Bardella, lui, ne dévie pas de sa ligne. Il continue de contester ce qu'il a qualifié de pseudo-preuve de Mediapart et il a de nouveau porté plainte, cette fois-ci pour faux et usage de faux. Une affaire qui s'invite au cœur de la future élection présidentielle. Hier, les candidats à la primaire du Parti Socialiste débattaient pour la deuxième fois en une semaine sur France 2 et sur France Inter. Les différents prétendants à l'investiture socialiste ont estimé que Jordan Bardella était désormais disqualifié politiquement. Parmi les 5 candidats de la gauche social-démocrate présents, le patron du PS, Olivier Faure, ciblé de toutes parts durant le débat, au cœur des attaques, une éventuelle alliance électorale avec la France Insoumise, Marie Lecoq.
11: Une éventuelle alliance avec la France Insoumise, l'éternel inflammable sujet entre les candidats à la primaire. Olivier Faure le sait, c'est...
12: L'éléphant en la pièce.
11: Un éléphant nommé Jean-Luc Mélenchon qu'il annonce soutenir en cas de second tour face à Marine Le Pen. Pour Raphaël Glucksmann, imaginez ce duel, c'est déjà s'avoué vaincu.
13: Contrairement à toi, je suis candidat à la présidence de la République pour gagner cette élection.
11: Olivier Faure de rétorquer.
12: Très bien, moi aussi. Gagner...
11: Raphaël Glucksmann d'en douter.
13: Non, je ne crois pas.
12: Qu'est-ce que
13: je
12: fais,
13: habité par l'esprit de défaite.
11: Jérôme Gage refuse lui aussi de se projeter sur un éventuel second tour opposant LFI au RN.
14: Je fais tout pour que ça n'arrive pas.
15: C'est de la prophétie autoréalisatrice.
11: Et de s'en prendre lui aussi à Olivier Faure.
16: J'ai un problème avec la danse du ventre permanente que tu fais devant la France insoumise. Tu nous mets tous dans la panade.
11: Emmanuel Morel, lui, soutient le Front Républicain et l'Union de la Gauche. Il entend calmer le jeu.
17: Mélenchon, de toute façon, c'est sa dernière campagne. C'est derrière nous. On fixe la ligne pour les législatives.
11: Ségolène Royal milite aussi pour l'alliance avec les partis de gauche. Mais pas question de se placer derrière Jean-Luc Mélenchon.
18: Il est hors de question de se mettre derrière Jean-Luc Mélenchon. À force de parler de Mélenchon, de LFI, on les remet au centre du jeu. C'est extravagant.
11: Deux lignes, mais un seul rendez-vous, le premier tour de la primaire, les 9 et 10 octobre prochains.
4: 9 et 10 octobre, c'est donc le week-end prochain. D'ici là, un troisième et dernier débat aura lieu ce dimanche sur BFM TV. Un autre scrutin qui se tient, lui, ce lundi, les élections générales de la province du Québec au Canada. Et surprise, les indépendantistes du Parti québécois font la course en tête dans les sondages, eux qui promettent un nouveau référendum sur l'indépendance du Québec et qui n'ont plus gouverné depuis 12 ans, Nafia Liber.
19: Officiellement, le Québec vote lundi, mais les urnes sont déjà bien remplies.
20: Ben moi, j'ai été voté dimanche, oui, par anticipation.
19: Près d'un électeur sur 4 a fait le même choix. Éric, lui, a donné sa voix aux favoris des sondages.
20: Ça devrait être pas mal, qu'est-ce qui se dit, non? PSPP.
19: PSPP, ce sont les initiales de Paul Saint-Pierre Plamondon, le chef du Parti québécois. Avec 30% des intentions de vote, la formation souverainiste recueille presque deux fois plus d'appui que la coalition Avenir Québec, qui est au pouvoir depuis 8 ans.
21: Nous, on prend rien pour acquis.
19: À 3 jours du scrutin, Paul Saint-Pierre Plamondon ne cherche plus seulement à consolider sa première place, il multiplie aussi les appels aux électeurs encore hésitants à lui donner un gouvernement majoritaire.
21: Donc on va travailler jusqu'à la dernière minute pour obtenir chaque appui, pour convaincre le plus grand nombre de Québécoises et de Québécois d'embarquer avec nous et de nous donner la chance d'avoir un 4 ans franc un mandat solide.
19: Une majorité pour appliquer son programme jusqu'à sa promesse la plus emblématique, un référendum sur l'indépendance du Québec, avec toutefois une échéance suspendue à Washington. Pas de référendum, a prévenu le chef souverainiste, tant que Donald Trump sera à la Maison-Blanche. Nafia Liber, Montréal, RFI.
2: La guerre entre les États-Unis et l'Iran se fait désormais surtout sur le terrain économique et Washington compte bien assécher les ressources de Téhéran.
0: En actionnant un nouveau levier, Paul, à savoir les sanctions contre les compagnies aériennes iraniennes. Le ministre américain des Finances, Scott Bessent, a acté un durcissement des sanctions qui doit en principe mettre à l'arrêt tous les vols vers et depuis l'Iran. De nombreux pays ont d'ailleurs confirmé l'arrêt de leurs vols, mais ce n'est pas encore le cas de tout le monde, M. Vajghazi.
3: Malgré l'annonce des États-Unis, plusieurs pays, en particulier la Turquie, la Chine, la Russie ou encore le Pakistan et d'autres pays encore, continuent à fournir des services aux compagnies aériennes iraniennes. L'aller est rentré en Iran il y a 3 jours depuis Istanbul en venant de Paris.
22: Il y avait 6 vols à partir de 16h jusqu'à 1h du matin, d'Istanbul vers Téhéran, de 6 compagnies différentes. Il y avait beaucoup, beaucoup de monde, des gens qui venaient du Canada, d'Angleterre, des États-Unis. Donc tout le monde a eu un vol. Les vols étaient presque pleins. Pour certaines compagnies, elles étaient pleines, pleines. Parce qu'on a même cherché à prendre un nouveau billet. On n'a pas pu sur les vols qui étaient avant nous. Et puis sur le nôtre, l'avion était plein, on va dire 3/4.
3: En revanche, toutes les compagnies étrangères ont arrêté leur vol vers l'Iran, en particulier Turkish Airways. Il faut donc utiliser les compagnies iraniennes pour quitter le pays ou entrer en Iran, ce qui complique considérablement les voyages pour de nombreux Iraniens. D'ailleurs, l'Iran a menacé de réagir, mais pour l'instant, aucune mesure n'a été prise. Siavash Kiazi, Téhéran RFI.
2: 10 mois après sa chute, l'ancien président bissau-guinéen Umaro Sissoko Embalo devait rentrer au pays, un retour contrarié.
0: Ah oui, Umaro Sissoko Embalo, renversé en novembre dernier par un coup d'État et la junte au pouvoir, estime que les conditions de sécurité ne sont pour l'instant pas réunies pour garantir son retour. L'ancien président en exil qui vient pourtant d'annoncer son intention de se présenter à la présidentielle du 6 décembre prochain à Dakar. Les explications de Léa-Lisa Vesterov.
23: Tard hier soir, la junte au pouvoir qui ne s'était pas encore exprimée sur la décision d'Umaro Sissoko Embalo de revenir d'exil a finalement rendu son avis. Les conditions de sécurité nécessaires ne sont pas réunies pour le moment, a estimé le haut commandement militaire dans un communiqué. Impossible dans ces conditions et au nom de la préservation de l'ordre public, je cite, de garantir le retour en Guinée-Bissau de l'ex-président Umaro Sissoko Embalo. Depuis l'annonce lundi de sa candidature à la présidentielle du 6 décembre prochain, la question était sur toutes les lèvres. Umaro Sissoko Embalo rentrerait-il ce dimanche, comme l'avaient annoncé ses partisans? Dès mardi, le ministère de l'Intérieur avait dû appeler la population au calme à la suite d'informations évoquant une réaffectation de certains membres de la garde présidentielle et un mouvement de mécontentement au lendemain de l'annonce du retour prochain de l'ex-président. Simple opération de changement de poste, comme le disent les autorités, ou s'agissait-il de mettre des hauts gradés proches d'Embalo aux arrêts et de les désarmer dans l'immédiat?
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2: Et c'est l'heure d'un nouveau journal. Bonjour Marion Cazanov.
3: Bonjour Paul, bonjour à tous.
2: À la une, ces mobilisations étudiantes en France et au Chili.
3: Reportage à Santiago dans ce journal où des milliers de personnes protestent contre les coupes budgétaires dans l'éducation. En France, ce sont les lycéens qui poursuivent leur blocage. La journée d'hier a aussi été émaillée de violence. La France où l'étau se resserre autour de Jordan Bardella, chef du parti d'extrême droite RN, accusé de propos antisémites par Mediapart. Mediapart qui étaye ses accusations avec des preuves, des documents authentifiés. Le QG de l'armée éthiopienne pris pour cible à Addis Abeba. C'est la première fois que la capitale est touchée depuis le début du conflit dans le nord contre les groupes rebelles et alors que les relations se dégradent avec le voisin érythréen. On sera aussi au Brésil où le gouvernement s'inquiète d'ingérences américaines avant le scrutin présidentiel de dimanche. Et puis Tom Cruise, métamorphosé en milliardaire caricatural et vulgaire. Il est à l'affiche de Digger, le dernier film d'Alejandro González Iñárritu. Une farce écologique où tout est exacerbé, exagéré. Un aperçu en fin de journal.
2: Des blocages, des manifestations, mais aussi des violences. Journées sous tension en France et au Chili. Des mobilisations étudiantes et lycéennes sont organisées dans ces deux pays.
3: D'abord au Chili où 20 000 personnes ont manifesté hier sur l'artère principale de la capitale, Santiago. Ces personnes protestent contre les coupes budgétaires du gouvernement d'extrême droite de José Antonio Kast et cela concerne notamment le secteur de l'éducation. Naïla de Rouané était dans le cortège.
4: En plein milieu du cortège, Simona, étudiante en psychologie, brandit une pancarte où il est écrit
5: «
4: Pas un peso en moins pour l'éducation ». Car le gouvernement qui veut réaliser 6 milliards de dollars d'économies en 4 ans a d'ores et déjà effectué des coupes budgétaires, notamment dans le portefeuille du ministère de l'Éducation.
6: On reste en alerte face à l'annonce du budget pour l'année 2027.
4: Rosuela étudie les sciences politiques.
6: Le ministre des Finances a dit que ce sera un budget austère avec d'autres coupes pour l'éducation.
4: Des lycéens et des enseignants se sont également mobilisés, comme Paulina.
7: Les professeurs en arrêt maladie ne se sont pas remplacés. Alors leurs élèves n'ont plus cours, ne reçoivent plus d'éducation. On fait quoi ?
4: Et Florencia, étudiante en histoire, d'ajouter.
8: Le président Kast vient d'une tradition où l'éducation est un business et il est favorable à l'éducation privée. On ne peut donc qu'être inquiet face à la situation.
4: Et alors que la marche venait d'entamer son parcours, des heurts ont éclaté entre forces de l'ordre et manifestants. Des gaz lacrymogènes ont été lancés, la foule dispersée, une vingtaine de personnes ont été arrêtées. La Confédération des étudiants du Chili a dénoncé une répression démesurée de la part de la police. Naïla de Rouané, Santiago, RFI.
2: Des heurts ont aussi éclaté en France en marge des blocages des lycées.
3: Les lycéens, rejoints aussi par des étudiants, protestent depuis une semaine contre l'insalubrité de certains établissements, contre des emplois du temps trop lourds, selon eux, également contre le non-remplacement des professeurs. Au moins 400 lycées reste fermé aujourd'hui et de nouvelles actions sont prévues. La journée d'hier a donc été émaillée de violences. Près de 2000 personnes ont été interpellées. Plus de 300 policiers et gendarmes ont été blessés alors que des violences policières sont aussi dénoncées contre des lycéens. Reportage à Marseille dans le sud-est de Zoé Cotin.
9: Au carrefour des réformés, les poubelles barrent la route. Les lycéens ont déplacé leur blocage sur un axe routier pour interrompre le trafic. Titouan rappelle les raisons de la mobilisation.
10: Il y a énormément de lycées où tout tombe en ruine, où le toit tombe tout simplement, ils n'ont pas de chaise, ils n'ont pas de table, et ça c'est partout pareil. Ensuite il y a eu la coupe budgétaire aussi, enfin par exemple à cette rentrée dans 50% des lycées publics en France, il manquait un professeur.
9: Face au regain de tension, Adèle s'étonne surtout du dispositif policier mis en œuvre face à des mineurs.
11: En France, mais c'est incroyable, il y a un élève qui a perdu un œil, il y en a qui se font étrangler, il y en a, il a perdu toutes ses dents parce qu'il s'est pris un tir de lacrymo à bout portant. Même nous, la table. à l'heure, les keufs, ils étaient un peu violents, franchement, genre on s'est pris des coups, il y en a une, elle s'est pris un coup de matraque dans la gorge et tout, alors qu'en fait on est juste là pour demander nos droits.
9: Véran, lui, a vu un bus être incendié le matin même.
1: En fait, j'adhère pas à la violence, mais si on n'aurait pas eu autant de violence, il n'y aurait pas autant eu de médiatisation. Et s'il n'y a pas de médiatisation, il n'y a pas le gouvernement, ils vont pas se bouger.
9: Il déplore surtout de ne pas voir plus d'adultes parmi les manifestants quand eux se sont mobilisés pour les retraites. Zoé Cottin, Marseille, RFI.
3: Et le gouvernement, lui, parle de violence débridée. Il accuse le parti de gauche, la France Insoumise, d'être à la manœuvre, ce que dément LFI. Il y a d'autres blocages déjà ce matin. On revient sur ce mouvement lycéen dans une heure dans le journal de Martin Guez.
2: Marion Cazeneuve, le parti d'extrême droite Rassemblement National, lui, est dans la tourmente après les révélations de Mediapart.
3: Le média d'investigation a publié lundi une enquête sur le président du RN, Jordan Bardella, pointé du doigt pour des propos antisémites tenus entre 2013 et 2015, notamment sur la messagerie Facebook Messenger, ce que lui nie. Mais hier, Mediapart a apporté des preuves avec des documents authentifiés par Meta et par un huissier. L'étau se resserre donc, mais Jordan Bardella continue de nier donc avoir tenu ses propos, Raphaël Delvolvé.
5: Si les nouvelles révélations de Mediapart sont accablantes, il reste encore un trou de souris dans lequel Jordan Bardella s'engouffre. Dans le second article, rien n'établit définitivement un lien entre les propos rapportés et un compte de messagerie réellement tenu par le président du RN. Ça lui permet encore de parler de pseudo-preuves, de montages grossiers et d'obscures captures d'écran manipulables, sans pour autant répondre sur le fond, la temporalité des révélations ou ses fréquentations à l'époque des faits présumés. Jordan Bardella semble engager une bataille d'usure avec de prochaines plaintes pour faux et usage de faux et une procédure judiciaire pouvant durer. Il a peut-être en tête ce premier sondage ne montrant aucun effet négatif sur sa popularité après la révélation de l'affaire. Mais sa stratégie n'écarte pas pour autant la possibilité de le voir tôt ou tard reconnu comme l'auteur de déclarations antisémites et donc de mensonges. Pas non plus l'idéal pour le bon déroulement de la campagne de Marine Le Pen avec laquelle il est censé former un ticket. Si les cadres du RN faisaient bloc hier soir, la candidate, elle, parlait d'autre chose entre règles d'or budgétaires et violences antichrétiennes.
3: Raphaël Delvolvé, Jordan Bardella a porté plainte pour diffamation et compte en déposer une autre pour faux et usage de faux. Toujours en France, le gouvernement a présenté hier son projet de budget 2027. Il prévoit 43 milliards d'euros de mesures de redressement des finances publiques avec l'objectif de ramener le déficit à 5% du PIB en 2027 contre 5,6% prévu pour cette année. Cela passe par une limite de la hausse des dépenses de santé selon le texte, mais aussi par une mise à contribution des retraités d'une partie d'entre eux en désindexant leur pension sur l'inflation.
2: RFI 9h08 à Addis Abeba et Asmara. Le ton qui monte entre l'Éthiopie et l'Érythrée.
3: L'Éthiopie accuse l'Érythrée d'actes d'hostilité et de belligérance. Elle a renvoyé 10 diplomates érythréens et a aussi fermé son ambassade à Asmara. Dans la foulée, l'Érythrée a annoncé la rupture de ses relations diplomatiques avec son voisin. Cette passe d'armes intervient après des explosions dans la nuit de mercredi à jeudi à Addis Abeba, sur le quartier général de l'armée fédérale éthiopienne. Armée engagée en ce moment dans des combats dans le nord contre des groupes rebelles. Marlène Panara, c'est la première fois depuis la reprise du conflit, il y a une dizaine de jours, que la capitale est touchée.
12: L'impact de l'explosion a résonné dans tout le quartier de Tor Ailosh, à l'ouest d'Addis Abeba. Elle a touché vers minuit une partie du bâtiment du QG des forces de défense nationale éthiopienne. Aucun des groupes armés de la coalition opposée au gouvernement n'a revendiqué cette attaque, mais une source diplomatique juge leur implication très probable. Interrogé sur la question, un membre d'un des groupes armés reste évasif. « Mais nous sommes en guerre », précise-t-il, « et nous n'avons donc aucun autre objectif que de porter atteinte aux infrastructures du régime ». Fin de citation. La semaine dernière déjà, un drone a touché la base de l'armée de l'air de Bishoftu à 40 km d'Addis Abeba, selon le réseau spécialisé dans les conflits ACLED. Concentrer ses attaques sur des cibles militaires est une stratégie efficace, d'après une analyste souhaitant garder l'anonymat. Ainsi, les rebelles épargnent les civils et ne risquent pas inutilement la vie de leurs combattants. Toucher l'adversaire sur son terrain lui envoie aussi un message et, selon elle, le rend plus vulnérable. Marlène Panara, Addis Abeba, RFI.
2: Au Brésil, une présidentielle sous tension.
3: Le premier tour a lieu dimanche et le gouvernement sortant soupçonne des ingérences venues des États-Unis. Il demande une enquête sur l'utilisation l'utilisation présumée par l'administration Trump de fonds publics pour promouvoir un agenda d'extrême droite. Le président américain Donald Trump affiche clairement son soutien au candidat Flavio Bolsonaro, candidat d'extrême droite, et ses pressions américaines inquiètent ces Brésiliens rencontrés à Rio de Janeiro par Sara Cozzolino.
13: Le Brésil n'est l'arrière-cour de personne, a affirmé le président Lula lors de l'Assemblée générale de l'ONU le 22 septembre. Un discours fort qui a rassuré Maria Prandini, 31 ans, elle votera pour sa réélection.
14: Lula se positionne en faveur de notre souveraineté. C'est une réponse à cette tendance en Amérique du Sud d'élire des gouvernements soumis aux États-Unis.
13: Cette année, Donald Trump a classé les organisations criminelles brésiliennes comme terroristes. Habitant de la favela de la Cité de Dieu, Caio Henrique est inquiet pour le futur de la démocratie au Brésil.
15: C'est un mécanisme supplémentaire pour justifier des attaques en Amérique latine. Mais le Brésil est souverain et nos institutions sont les seules à pouvoir combattre le crime organisé au Brésil.
13: En 2025, Donald Trump avait imposé des sanctions commerciales au pays suite à la condamnation de l'ancien président Jair Bolsonaro. Patricia Bustamante estime que les électeurs du fils Bolsonaro n'ont pas conscience de l'objectif réel des États-Unis.
16: Ils ne comprennent pas ce que les États-Unis font avec les autres pays. Qu'ils ne viennent sauver personne, mais plutôt exploiter et voler nos ressources.
13: Doté de la deuxième réserve de terres rares au monde après la Chine, le Brésil serait dans le collimateur du président américain pour ses ressources naturelles, selon Lula. Sara Cozzolino, Rio de Janeiro, RFI.
3: Et le débat présidentiel prévu hier soir a, lui, été annulé à la dernière minute. Le président Lula, le président sortant, avait déjà fait savoir qu'il n'y participerait pas. Et Flavio Bolsonaro a annulé sa venue peu avant le début du débat. Les sondages donnent une légère avance à Lula, qui brigue un quatrième mandat à 80 ans. Le premier tour, c'est donc dimanche. Le second tour aura lieu le 25 octobre. 160 millions de personnes seront appelées aux urnes. À 400 km au-dessus de la Terre, la relève est arrivée à bord de l'ISS, la Station Spatiale Internationale. 4 astronautes, 2 Américains, un Canadien et un Russe sont arrivés cette nuit, ce qui amorce le retour de ceux à bord depuis 8 mois, dont la Française Sophie Adnaud. Il pourrait repartir dès lundi vers la Terre. Sophie Adnaud, Paul, qui est l'Européenne à avoir passé le plus de temps dans l'espace, plus de 230 jours.
2: Et puis Marion, c'était l'un des films les plus attendus de la rentrée.
3: Et le retour avec le retour de Tom Cruise, méconnaissable dans Digger, c'est signé Alejandro González Iñárritu, une satire écologique, satire aussi de la sphère MAGA, et c'est aussi l'un des derniers films produits par le studio Warner avant son rachat par un milliardaire proche de Donald Trump. Digger est sorti cette semaine en France, un aperçu avec Elisabeth Le Quéré.
17: Monsieur Rockwell, je m'appelle Sandy Clarkson.
18: Salut Sandy.
19: Tom Cruise fait son show, maquillé, prothésé, perruqué. Il est Digger, milliardaire texan du pétrole et méchant de vaudeville, prêt à mazouter la planète pour quelques dollars de plus.
20: Bang, bang, bang. Wouh!
19: Autour de lui, un président des États-Unis gâteux et corrompu, des ministres serviles, tous rivalisant de rapacité. Malgré les alertes, un forage au Groenland a détaché un iceberg géant. Celui-ci déclenche un tsunami en Europe, puis fait planer la menace d'une apocalypse nucléaire. Iñárritu, oscarisé pour Birdman et The Revenant, ne fait pas...
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1: La semaine se termine en ce vendredi 2 octobre. Aujourd'hui, votre agenda avec quelques sorties à faire sur l'île-Dieu pour commencer une visite du patrimoine. C'est les mystères de la citadelle. Vous allez pouvoir découvrir toute l'histoire surprenante de cette forteresse qui a servi de caserne et de prison d'État. C'est à 14h30 cet après-midi. Réservation à l'office de tourisme. Dans le cadre des semaines d'information sur la santé mentale, eh bien, ce soir, vous retrouverez pour les enfants à partir de 11 ans le bien-être procuré par le chant collectif avec Anne-Sophie Blanchet, le temps d'une chorale éphémère. Rendez-vous ce soir de 18h30 à 20h30 au pôle culturel. Ce soir, c'est le début de la saison des lotos avec celui de l'ensemble scolaire Notre-Dame-du-Port, voilà, qui ouvre cette saison des lotos à partir de 20h30 ce soir au casino. Ça ouvre une heure avant avec plein de lots à gagner, un aspirateur laveur, une Nintendo Switch 2, des chèques Kadoya, plein d'autres lots, et puis il y aura une tombola en plus. Vous aurez encore plein de chances de gagner encore plus des cadeaux sur place, buvette et snack. 5 euros le carton, 13 euros les 3. Rendez-vous ce soir donc pour ce loto. Il y a du cinéma pour ce vendredi avec deux films à retrouver au ciné Ilay. À 18h, ce sera Histoire de la nuit, un thriller franco-belge adapté du roman de Laurent Mouvignier avec Afza Hirsi, Bastien Bouillon, Benoît Magimel et Monica Bellucci. Ça se passe dans un hameau un peu isolé. Nora, Thomas et leur fille Ida vivent dans une ferme avec pour seule voisine Christina, une artiste peintre italienne. Et alors qu'ils préparent l'anniversaire de Nora, trois hommes commencent à rôder autour de la maison avant de s'installer et de s'inviter à la fête. Une soirée qui va rapidement virer au cauchemar et faire ressurgir les secrets enfouis du passé. C'est à découvrir à 18h ce soir. À 21h ensuite, un nouveau film à découvrir au ciné Ilay. Ce sera Prêcheur en version originale. Et si la météo avait pu changer le cours de la Seconde Guerre mondiale? Bonne question. Ce film de guerre franco-britannique nous ramène quelques jours précédant le débarquement de Normandie en juin 1944. Une tempête menace les côtes françaises et pourrait contraindre les alliés à reporter l'opération. Le capitaine James Tagg, météorologue de la Royal Air Force, doit alors convaincre le général Eisenhower de prendre une décision cruciale, débarquer malgré les risques ou attendre. C'est à découvrir ce soir à 21h en version originale. Si vous voulez le voir en VF, ce sera dimanche. Demain samedi, il y a des animations également au pôle culturel, à la médiathèque pour les enfants. Vous allez pouvoir venir jouer avec les mots. Il y a des portes ouvertes également et des ateliers découvertes au Trainbot de 10h30 à 12h30. Et puis demain, ce sera également la course de l'Ilay Run Club. Le but, c'est les corbeaux, le retrait des dossards et les inscriptions de dernière minute. Ce sera encore possible demain matin de 10h à 13h au Quai 13. Voilà toutes vos sorties à faire sur l'île-Dieu.
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1: Bonjour, bonjour et bienvenue dans cette nouvelle chronique culture de la Pokitech. Aujourd'hui, je vais vous parler du roman 7 jours avant la tombe. Donc, c'est un thriller pour un lectorat adulte qui a été écrit par l'auteur anglaise Holly Jackson. Il est paru le 4 mars 2026 aux éditions HarperCollins dans leur collection noire avec 576 pages et une traduction de Karine Forestier. Et il existe également une version numérique de ce titre. Donc le résumé de ce roman, le meurtre le plus difficile à élucider, c'est le vôtre. Dans 7 jours, Jett Mason sera morte. Jett est la fille de l'une des familles les plus riches de Woodstock, dans le Vermont. À 27 ans, elle attend encore que sa vie commence. « Je le ferai plus tard », se répète-t-elle toujours. Elle a le temps. Jusqu'à cette nuit d'Halloween où Jett est violemment attaquée par derrière. Elle subit une grave lésion cérébrale et le médecin est certain qu'elle souffrira d'un anévrisme mortel dans la semaine. Jett n'a jamais pensé avoir d'ennemis, mais désormais elle voit tout le monde sous un nouveau jour. Sa famille, son ex-meilleur ami devenu belle-sœur, son ancien petit ami. Il ne lui reste plus que 7 jours et à mesure que son état se détériore, son seul soutien est son ami d'enfance, Billy. Mais elle est déterminée à accomplir enfin quelque chose, Jett va élucider son propre meurtre. Donc concernant mon avis, eh bien, quelle claque! Je me suis lancée dans ce roman sans avoir lu le résumé au préalable. Je suis donc allée de surprise en surprise. Si le tout début m'avait laissé perplexe parce que je ne voyais pas trop bien où on allait, à partir du moment où Jett se fait attaquer et apprend qu'il ne lui reste plus qu'une seule semaine à vivre, tout bascule. Je suis franchement passée par toutes les émotions avec ce roman, entre le rire devant l'humour très noir de Jett, qui n'hésite pas à plaisanter sur sa mort à venir, la colère devant le comportement de certains personnages proches de la jeune femme, le bonheur en voyant que malgré la deadline qui approche, Jett parvient enfin à s'épanouir et à être heureuse, ainsi que bien évidemment le chagrin et la douleur devant cette fin qu'on sait inéluctable. Suivre Jett et l'avoir décliné au fil des pages, à mesure que les jours avancent, ça m'a vraiment brisé le cœur. Le tout est porté par une enquête haletante, due à l'échéance très courte pour résoudre ce meurtre qui n'en est pas encore tout à fait un, ce qui fait que je n'ai tout simplement pas pu lâcher ce roman avant d'en tourner la dernière page. C'est donc un coup de cœur auquel j'accorde la note de 5 sur 5. Voilà, donc je rappelle que le roman 7 jours avant la tombe qui a été écrit par l'auteur anglaise Holly Jackson est à retrouver aux éditions HarperCollins. C'est tout pour la chronique d'aujourd'hui, j'espère qu'elle vous aura plu. Je vous donne rendez-vous dès demain pour une nouvelle émission de la Pokitech. Sur ce, à bientôt.
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0: 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Il est 9h. 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
2: Merci d'écouter RFI. 9h à Paris, 7h temps universel.
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2: Un nouveau journal avec vous, Martin Gazet, à la une. 400 lycées fermés en France aujourd'hui, mais la colère étudiante ne retombe pas.
3: Une colère qui s'étend des lycées aux universités. Malgré les fermetures d'établissements, la jeunesse française poursuit sa mobilisation. Nous serons dans un instant en direct du lycée de Sevran, au nord-est de Paris, où se trouve notre reporter Baptiste Coulon. Alors qu'aujourd'hui, les organisations syndicales d'élèves et de parents d'élèves doivent être reçues par le gouvernement. Face aux attaques, Mediapart contre-attaque à renfort de capture d'écran et de documents certifiés par Meta et par huissier de justice. Le journal d'investigation en ligne révèle authentifier les messages antisémites attribués à Jordan Bardella, le patron du Rassemblement National qui, lui, continue de nier. Le RN fait toujours bloc derrière lui. Témoignage rare à suivre ensuite, celui d'Ivan Tchoutrin, opposant russe en exil en Lituanie et qui craint pour sa vie, vous l'entendrez. Conflant aussi sur les Jeunes des Collines, ce groupe de colons israéliens violents qui sévit de longue date en Cisjordanie occupée. Et puis enfin, le retour du roi au Stade de France, Zinedine Zidane de retour dans son jardin, le nouveau sélectionneur des Bleus, qui retrouvera l'Italie 20 ans après ça.
4: Pas ça, Zinedine. Oh non, pas aujourd'hui, pas maintenant, pas après tout ce que tu as fait.
2: Voilà, pas ça, Zinedine, l'icône du foot français qui espère effacer le douloureux souvenir du coup de tête face à la Squadra Azzurra. Ce sera ce soir en Ligue des Nations. Malgré les fermetures, malgré les interpellations, malgré les arrêtés, la mobilisation lycéenne et étudiante se poursuit encore ce vendredi en France.
3: Avec les mêmes revendications, Paul, et les mêmes protestations contre les manques de moyens et le délabrement d'établissements devenus insalubres. Alors que le mouvement s'est embrasé ces derniers jours, provoquant d'importants dégâts et des violences. Plus de 300 policiers et gendarmes ont été blessés depuis le début du mouvement. Et 3 enquêtes ont été ouvertes par l'IGPN, la police des polices, après de graves blessures d'adolescents. Au moins 400 établissements resteront fermés. Aujourd'hui, tous les préfets ont pris hier soir des arrêtés d'interdiction de manifester aux abords des lycées fermés et concernés. Aujourd'hui, le gouvernement doit recevoir les syndicats étudiants et lycéens, alors que le mouvement se poursuit tant bien que mal. Bonjour Baptiste Coulon.
5: Bonjour à tous.
3: Vous suivez la mobilisation pour RFI. Vous vous trouvez ce matin devant un lycée de Sevran, c'est en Seine-Saint-Denis, un établissement certes fermé aujourd'hui par les autorités, mais une fermeture qui n'empêche pas les élèves et les parents d'élèves de se rassembler.
5: Oui, ils sont bien présents ce matin devant les grilles du lycée avec élèves, parents d'élèves, enseignants également mobilisés. Une colère qui s'articule ici autour du manque d'infirmières non remplacées depuis 4 mois et un profond sentiment de relégation exprimé par les lycéens, notamment par rapport aux établissements mieux dotés du centre de Paris. Peu nombreux sont donc ceux qui voient d'un bon œil la rencontre prévue aujourd'hui entre d'un côté le ministre de l'Éducation nationale, de l'autre les syndicats lycéens et de parents d'élèves. Suzanne est l'une d'entre elles. Elle attend du ministre des propositions, oui, mais sur les sujets de fond.
6: On s'attarde sur des choses qui sont inutiles. On s'attarde sur le fait du vestimentaire, sur les téléphones portables qui doit être interdit. Non, je pense que ça, c'est en deuxième plan. On attend vraiment des engagements du ministère, mais pas qu'on s'occupe des choses qui sont inutiles, en fait.
3: On entend les parents d'élèves, les syndicats qui attendent des réponses, des vraies. Et la question désormais qui se pose, Baptiste, est-ce que le mouvement peut se poursuivre dans la durée ?
5: Oui, aussi longtemps qu'il le faudra et tant que les autorités enverront des policiers plutôt que des enseignants, me disait tout à l'heure un élève. Suzanne, que l'on vient d'entendre, est du même avis. Elle qui fait beaucoup de sacrifices personnels pour être présente tous les matins depuis une semaine. Mais des sacrifices nécessaires car c'est de l'avenir de nos enfants dont il est question, conclut-elle.
3: Merci beaucoup Baptiste Coulon, en direct de Sevran sur RFI. Au total, près d'un quart des lycées français ont été concernés par des actions de blocage en France. Et le gouvernement a hier parlé de violences urbaines dans le pays et accuse directement la France insoumise d'être à la manœuvre. Accusation répétée ce matin par le ministre de l'Éducation Édouard Geffray sur BFM TV. Manuel Bompard, le coordinateur de LFI, a lui appelé le gouvernement à ne pas sombrer dans le complotisme. Toutes nos informations sur le mouvement de blocage des lycées sont à retrouver sur notre fil en direct, alimenté en temps réel par nos confrères de la rédaction numérique de RFI. C'est évidemment à retrouver sur RFI.fr.
2: Mediapart tient son cap et accable Jordan Bardella.
3: Le journal en ligne qu'il avait annoncé, qu'il a donc fait après un véritable déferlement d'attaques de l'extrême droite cette semaine. Le média a donc tout déballé des mails, des captures d'écran avec authentification de Meta et du siège de justice à la clé. Des éléments qui permettent de confirmer que le patron du Rassemblement National a bien tenu des propos antisémites en 2013 sur son compte Messenger. Jordan Bardella continue de contester ce qu'il a qualifié de pseudo-preuve de Mediapart. Il a de nouveau porté plainte, cette fois-ci pour faux et usage de faux. Le Rassemblement National, formation qu'il préside toujours, fait pour l'instant bloc derrière lui, à l'image de Sébastien Chenu, le vice-président du parti.
1: Le chaînon manquant, c'est qu'il n'y a pas de lien entre ses propos et un compte tenu par Jordan Bardella. Nous, ce que nous pensons, c'est qu'évidemment, Mediapart, qui a déjà publié des faux documents, rappelez-vous, dans l'affaire Sarkozy, il y avait la publication d'un certain nombre de faux dans l'affaire Sarkozy, eh bien nous considérons que ces faux éléments, ces faux documents continuent à entretenir une espèce de doute que nous contestons et que Jordan Bardella contestera évidemment devant la justice. Et puis Mediapart a visiblement des sources inavouables, des sources inqualifiables, des sources qu'il n'ose pas révéler parce qu'elles sont tellement infréquentables, ces sources qui veulent évidemment du mal à Jordan Bardella, que Mediapart en rougirait probablement. Donc tout ça se terminera évidemment devant la justice.
3: Et Sébastien Chenu sur BFM TV. Rappelons que depuis son lancement en 2008, Mediapart a publié plus de 7000 enquêtes et a été poursuivi plus de 300 fois en justice pour seulement 5 condamnations définitives, aucune pour diffamation ni pour faux et usage de faux. Ce matin, le ministre de la Justice, Gérald Darmanin, estime lui sur RTL que Jordan Bardella ment éhontément, même son de cloche du côté d'Olivier Faure, le patron du Parti Socialiste, qui juge que Jordan Bardella ne peut plus prétendre à Matignon. Le cas Bardella qui bouleverse la campagne présidentielle française. On y revient juste après ce journal dans la revue de presse de Catherine Potet.
2: Dans le reste de l'actualité, Martin Guez, Vladimir Poutine rejette toute idée d'un arrêt mutuel des frappes à longue portée avec l'Ukraine.
3: Le président russe qui s'exprimait hier en marge du forum politique de Valdaï, près de Novgorod, ajoutant aussi que les actifs des entreprises occidentales dont la Russie a pris le contrôle pourront être rendus. Vladimir Poutine qui affirme aussi que la Russie n'a pas l'intention d'attaquer qui que ce soit au moment où de nombreux opposants russes sont menacés jusque dans leur pays d'exil, comme l'ex-champion du monde d'échecs Garry Kasparov qui affirme que les services secrets américains et lituaniens l'ont averti que sa vie était en danger. Son associé, Ivan Tutrin, cofondateur du Forum de la Russie libre et réfugié en Lituanie, d'y avoir reçu une alerte similaire. La justice américaine vient d'inculper un réseau d'hommes soupçonnés de préparer des assassinats pour le compte du Kremlin. Ivan Tutrin, lui, décrit une menace persistante qui pèse sur sa vie depuis plusieurs années.
7: J'ai récemment été averti qu'un projet d'assassinat me visait. Ici, en Lituanie, je dois prendre de toute urgence des mesures de sécurité que je ne peux pas dévoiler. Garry Kasparov a reçu le même avertissement il y a peu. Un assassinat se préparait contre lui. On lui a également donné des consignes de sécurité. Cela fait déjà 2 ans et demi que je suis une cible. Nous savons qu'un assassinat peut se produire à tout moment. C'est une réalité avec laquelle nous vivons. Mais un élément est essentiel est passé sous silence. L'année dernière, un autre groupe de tueurs agissant pour le compte de Moscou avait déjà été arrêté en Lituanie dans le cadre d'une opération internationale. Ce n'est donc pas un cas isolé, c'est un système. Démanteler un groupe ne suffit pas à écarter la menace, plusieurs autres prendront sa place.
3: Des propos recueillis par Anna Stroganova de la rédaction russe de RFI. La Russie, par ailleurs, qui a de nouveau bombardé Kiev cette nuit. Une attaque qui a fait au moins un mort et 2 blessés dans la capitale ukrainienne.
2: RFI, il est 10h08 à Ramallah, en Cisjordanie occupée, où les jeunes des collines sévissent depuis des mois.
3: Et après Kousra, c'est le village palestinien de Jaloud, près de Naplouse, qui est particulièrement visé aujourd'hui. La maison d'une famille a été brûlée par ces colons cette semaine. Des colons qui empêchent tout retour des Palestiniens, et ce malgré l'intervention de l'armée israélienne. Le premier ministre israélien Benjamin Netanyahou tente de minimiser ces actes de violence, et il évoque un petit nombre d'émeutiers. Mais en réalité, à Blajounaïdi, ce phénomène de violence des colons dure depuis longtemps, et avec l'appui d'institutions israéliennes.
8: Les jeunes des collines sont des colons radicaux de moins de 30 ans qui s'installent illégalement dans des territoires palestiniens pour établir de tout petits avant-postes. Leur objectif, préparer le terrain pour l'implantation d'une future colonie plus grande et tout aussi illégale. Baignant dans l'ultranationalisme extrême et le sionisme messianique et religieux, ils sont un pur produit du système éducatif religieux public israélien. Ari Perlinger est professeur à la Massachusetts School of Law. Il suit leur essor depuis plus de 20 ans.
9: À bien des égards, ce à quoi nous assistons ici est le résultat de décennies durant lesquelles ces mouvements ont pris le contrôle d'une grande partie du système éducatif. L'idéologie des colons, selon laquelle Israël doit contrôler la Cisjordanie, s'est imposée dans les écoles primaires, les lycées et les yeshivas. Et cela sert essentiellement à endoctriner des générations et des générations d'élèves qui deviennent ainsi, en substance, les futurs soldats du projet des colons.
8: Dopés par la présence de ministres partageant leur idéologie au gouvernement, les jeunes des collines, aux côtés d'autres colons, n'ont cessé de croître. Ils ont pris encore plus d'ampleur depuis le 7 octobre 2023, s'en prenant y compris à leur propre armée, accusée de ne pas faire assez pour avancer le projet d'annexion de la Cisjordanie.
3: Explication signable à Jounaïdi.
2: Le chef de la diplomatie française attendu ce matin en RDC pour une visite.
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1: Amis sportifs de Lille-Dieu, bonjour. Allez, c'est parti pour un nouveau numéro de notre magazine des sports sur Neptune FM. Après la douce folie du week-end des insulaires, retour à du classique cette semaine avec nos jeunes volleyeurs M15 qui disputaient leur première rencontre de championnat régional sur l'Île-Dieu. Et également, on parlera de rugby avec David Gaillard, le président de Yoho Valley, qui nous présentera le tournoi régional de rugby à 5 qui se déroulera demain samedi au stade Jonta. On commence donc par le volley avec cette génération des M15 formée par le président-entraîneur Freddy Guérino qui disputait samedi dernier ses deux premiers matchs de la poule or du championnat régional. Sacré changement pour nos jeunes garçons qui cette année jouent pour la première fois à 6 sur le terrain face à ce qui se fait de mieux au niveau de la Ligue des Pays de Loire. Le menu du jour était copieux, Mauves-sur-Loire en ouverture et Saint-Barthélemy d'Anjou en plein de résistance. La première rencontre a été le reflet parfait de ce qui attend nos jeunes champions cette année, 2-7 serrés jusqu'à 20, puis une suite d'erreurs individuelles parfaitement exploitées par les adversaires, sans fioritures, mais beaucoup plus froid et clinique dans les moments décisifs. Au final, 25-21 deux fois pour Mauves-sur-Loire. À la grande satisfaction de Gabriel, le coach visiteur, très heureux de son début de journée.
2: C'est l'aventure, c'est super, on a l'impression de revenir en vacances. Sauf qu'on ne fait pas du beach là, on fait des matchs et c'est super sympa. Hyper bon accueil, on commence par se détendre dans le bateau, mer d'huile. Très, nickel, très très bien, bien accueilli. Puis bah, ensuite un beau petit match avec un peu d'engagement et donc tout ce qu'il nous faut. Vraiment idéal.
1: Ouais, alors c'est les moins de 15.
2: C'est moins de 15.
1: C'est du championnat, ils jouaient à 6 là cette année.
2: Ah ouais.
1: J'ai trouvé ça d'un niveau qui était quand même pas mal.
2: Ah ouais. Bah, on voit que maintenant les jeunes là en moins de 15, ils commencent à savoir construire. À 6 en plus, il y a plus d'options. Et donc effectivement, là on voit des balles ou des constructions qui commencent à devenir intéressantes. Ouais, c'est sûr.
1: Bon, on a eu quelques défaillances, on va dire individuelles du côté de Lille-Dieu, quelques petites boulettes qui vous ont aidé à gagner en 2-7, mais c'était quand même assez accroché.
2: C'était bien accroché, ouais. On n'était pas très très confiants, hein, parce qu'on a une équipe qui est très engagée, mais pas toujours très technique, et donc on a vu que potentiellement Lille-Dieu s'est bien tapé, donc on était un peu méfiants. Bon, ça s'est bien passé à l'arrivée.
1: C'est toujours de la formation, bien évidemment, à moins de 15. Qu'est-ce que t'ambitionnes pour ces petits jeunes au club de Mauves, de les faire grimper jusqu'à la catégorie senior pour avoir une équipe qui tienne la route?
2: Oui. Alors après, c'est toujours un peu difficile parce que en moins de 18 il y a les études etc. qui rebattent un peu les cartes, mais en tout cas ouais, c'est un collectif qui fonctionne bien et donc il faudra bien qu'il ira au moins jusqu'en M18.
1: La victoire, un super déplacement, une belle soirée à venir, les garçons de Mauves étaient forcément aux anges. Écoutez Thiago, Raphaël et Jules, porte-parole de l'équipe des Bords de Loire.
3: Ouais, bah, j'étais un peu malade en bateau, mais sinon c'est bien. Et en plus, c'était pas souvent qu'on va un match en bateau et qu'on va aussi loin.
1: Ouais. Bon, mais sinon, le match c'était sympa. Vous avez gagné en 2-7. Un bon niveau hein, pour votre première année en 6 là.
3: Ah, bah oui. Ils étaient forts quand même, mais on était plus dans notre match mentalement. Du coup, on a réussi à quand même leur arracher 2-7.
1: Ouais. Alors il y a des grands avec toi, notamment Raphaël. Raphaël qui se jette sur son sandwich, c'est l'heure de manger. Comment toi aussi t'as apprécié ce déplacement là? C'était plutôt sympa?
3: C'était plutôt fatigant, mais autrement.
1: Ouais, parce qu'on se lève de bonne heure quand on vient jouer à Lille-Dieu, c'est ça?
3: Oui.
1: Bah, ouais. T'es parti chez toi à quelle heure ce matin par exemple?
3: 6h15.
1: Ah oui, quand même.
3: C'est chaud un peu.
1: C'est chaud.
3: On a quand même gagné, c'était le principal.
1: Ouais. Et comment tu trouves ça? Tu penses que vous avez une équipe qui va tenir la route là, dans ce championnat régional?
3: Bon, ça va être très dur, mais on a des ambitions, du coup on va essayer de gagner au maximum.
1: Jules, alors toi t'es la grande taille de l'équipe. Comment t'as vécu ça, ce match accroché quand même hein?
4: Oh bah c'était sympa sur toi à regarder, puisque bon, j'ai pas joué beaucoup, mais c'était sympa, c'était un beau match en vrai.
1: Ouais. Comment tu vis ça, le volet? Vous êtes là une 7-8, il faut qu'il y ait des rotations évidemment. Comment t'apprends ça de rester un petit peu sur le banc, de continuer à apprendre?
4: Oh bah moi ça me dérange pas. De toute façon c'est la première année que j'en fais, donc c'est un peu normal. Là c'est mon premier match, j'ai pas encore le niveau, donc c'est normal. Ouais. Déjà je suis avec la région, c'est bien.
1: Ouais, parce que jouer en équipe régionale c'est quand même un bon niveau.
4: Ouais, ça change. Je viens du foot, j'étais en départemental 3, ça change.
1: Bon écoute, tu vas passer une bonne journée, en tout cas pas comme d'habitude.
4: Ah bah oui, ça change du samedi soir à rien faire. Là bah on sera toujours sur l'île. Il y aura des trucs à faire.
1: Pour nos garçons, l'apprentissage était donc difficile. Pour la plupart, le fossé est immense avec la catégorie M13. Terrain plus grand, équipe de 6, filet plus élevé et surtout de belles équipes assez physiques en face, la saison ne va pas être simple. Rien de surmontable toutefois pour Basile, qui est persuadé qu'avec le temps, lui et ses copains ont le moyen d'exister à ce niveau.
5: Forcément, ça change énormément. T'as beaucoup plus de solutions à l'attaque, les passes c'est beaucoup plus varié et tout. Moi je trouve que pour le passeur, pour mon poste en tout cas, c'est beaucoup mieux, que t'as beaucoup plus de solutions.
1: Bon, alors vous avez perdu en 2-7, accroché jusqu'à 20, et puis après, peut-être que vous avez eu un peu peur de gagner, ça s'est un peu délité. Il y a eu des petits problèmes techniques individuels, mais sinon c'était un bon petit match.
5: Oui, ça allait, mais c'était surtout en réception, on n'arrivait pas trop, on n'arrivait pas du coup à bien mettre les passes au poste qu'il fallait, et qu'on n'avait pas les bonnes réceptions.
1: Ouais, la réception, c'est la base.
5: Ouais, c'est ça. Bah, après, il y a tout au volet, hein. Il y a la réception, la défense, il y a tout qui est important, mais c'est vrai que sans la réception, on ne peut pas faire beaucoup de choses.
1: Bon, ça va aller mieux, il reste un match contre Saint-Marc, vous avez déjà joué, je me souviens, quand vous étiez à catégorie en dessous. Ça va être intéressant parce qu'il y a de belles équipes à ce niveau régional. Hein. Puis surtout, vous êtes dans la poule supérieure, la poule or.
5: Oui, c'est ça. Et Saint-Barth, oui, on les a joués à M13. Et ouais, c'est une bonne équipe. Mais si on s'accroche bien, on fait un bon match, on pourra les battre.
1: Pour Mathurin, ces matchs étaient très spéciaux. Il retrouvait en effet ses potes Ilet après une année à l'étranger. La déception de la défaite l'emportait, mais l'envie de bien faire, pendant toute cette saison, est bien présente.
3: Ouais, ça fait plaisir, mais là, le match, on aurait pu faire mieux, je trouve. Et en Nouvelle-Zélande, je ne jouais pas le même poste, mais je me réhabitue petit à petit. Et on a intérêt à gagner le prochain parce que...
1: Ah, c'était frustrant un peu, là.
3: Ouais, la fin, on est un peu de fatigue et de la faim. Et c'est dommage qu'on n'ait pas arraché 7. Mais c'est
1: ouais,
3: pas
1: vous aviez une petite baisse de concentration, votre coach a dû vous le dire. Par moments, vous étiez un peu perdu alors que c'était des fautes, je pense, techniques, évitables.
3: Ouais, on aurait pu éviter beaucoup plus de fautes, mais comme disait notre coach, on a fait les deux tiers, voire les trois quarts des points en fait, du match. Le prochain match, on a intérêt à faire beaucoup moins de fautes et à le gagner tout simplement.
1: Dernier mot, comment tu trouves ça de jouer à 6, là, comme les grands
3: C'est beaucoup différent du 4-4, mais on s'habitue vite. Et il faut quand même se souvenir des placements, mais moi j'adore.
1: Bon, ça va être une belle saison.
3: Ouais, ça va être une belle saison.
1: Ah, il va falloir se bagarrer.
3: C'est ça, il faut rester un poule or et se bagarrer à chaque match.
1: Pour Manolo, déjà appelé en M18, le plaisir d'évoluer à ce niveau dans une équipe en devenir, mais déjà compétitive, laisse présager de beaux lendemains.
6: Ah, c'est bien passé, après on a fait pas mal de fautes. Par rapport à la M18, je trouve que c'est quand même un peu plus facile parce que tu joues avec des gens plus de ton âge, alors qu'en M18, ils sont beaucoup plus grands, ça tape plus dur. Du coup, ici, j'ai trouvé plus mes repères, ça a été plus simple pour moi, je suis plus adapté plus vite.
1: Ouais, mais il y avait une équipe en face qui n'a pas fait beaucoup d'erreurs, et ouais. Vous, à la fin de chaque set, vous en avez fait un peu, donc c'est ouais. Ça qui a fait que vous avez perdu en 2-7, mais ça n'a pas l'air trop grave, il y a moyen de faire beaucoup mieux.
6: Oui, c'est ça, on peut se rattraper.
1: Bon, il reste un petit match là contre Saint-Barthélemy. Comment tu sens la saison là, l'amalgame de l'équipe, ça va se faire avec le retour de Mathurin, les jeunes qui montent?
6: Oui, moi je pense que ça va bien se passer cette saison. J'espère qu'on va aller le plus loin possible. Et ouais, j'espère qu'on aura une bonne entente, va bien s'entendre.
1: Mathis, quant à lui, était très satisfait de son match. Sa régularité au service avait permis notamment de maintenir à flot son équipe. Bref, un match plein d'espoir pour la suite.
5: Faut essayer de marquer pour toute l'équipe, c'est pas que pour moi.
1: Ouais. Tu t'es trouvé assez à l'aise en fait.
5: Ouais, ça allait, j'étais pas trop confiant au début,
7: mais quand j'ai commencé à servir, ça allait. C'était bien.
1: Bon, explique-moi, comment ça t'est venu, le service? Chez toi, il est naturel et bim, ça part, hein?
7: Mais je sais pas, parce qu'en début de saison, j'arrivais pas à passer le fil du tout. Deuxième entraînement, ça passait, puis après, voilà.
1: Ouais, puis tu mets de la force, hein?
7: Ouais, ça va, je suis content.
1: Bon, alors, cette équipe championnat régional, il y a du niveau, hein, parce que comment tu appréhendes ça toute cette saison?
7: Bah, ça va être dur, va falloir persévérer, et puis on peut passer, je pense.
1: Ouais, il y a moyen de faire quelque chose.
7: Il y a moyen.
1: La deuxième rencontre contre Saint-Barthélemy allait malheureusement confirmer les difficultés auxquelles doivent s'attendre les garçons à ce niveau. Après un premier set emballant, facilement gagné 25-18, les visiteurs, plus costauds physiquement et mentalement, se sont baladés. 25-13 et 15-6 au tie-break. Victoire très logique des représentants du Maine-et-Loire à la grande satisfaction de leur coach, Claire.
8: Oui, j'avoue, je suis assez fière d'eux. C'est la première fois que je les accompagne sur un plateau comme ça. Et en vrai, j'ai passé un vrai bon moment. Je ne regrette pas du tout de m'être levée à 5h ce matin pour venir ici. Et voilà, on est content de ramener la victoire à la maison.
1: Oui, t'as une belle petite équipe. T'as 2-3 joueurs qui tapent fort, notamment au service. Oui. Et ça a suffi pour gagner ces deux rencontres.
8: Oui, j'avoue, notre service fait souvent très mal. Et quand tout se joue bien derrière, à l'attaque... On peut être impitoyable aussi. Donc,
1: Il y a eu un petit trou au premier set, là. Tes garçons n'étaient pas dedans.
8: Oui, parce que je pense que comme on a enchaîné les deux matchs, le temps qu'ils se remettent du premier match, parce qu'on a quand même fait 3 sets aussi au premier match, faut se remettre dedans. Et puis après, c'est reparti, quoi.
1: Bon, ils sont encore jeunes, il y a de la marge de progression. Oui. Et l'ambition du club, c'est sans doute de les faire grimper au plus haut niveau.
8: Tout à fait. Ils ont une très belle équipe. Et oui, l'objectif, c'est vraiment qu'ils aillent chercher la plus haute place du classement.
1: Bon, alors si tu les accompagnes pas souvent, c'est sans doute la première fois que tu viens coacher ici à Lille-Dieu.
8: Tout à fait. D'ailleurs, je suis venue les coacher aujourd'hui parce que c'est à Lille-Dieu que j'étais jamais venue. Donc voilà.
1: Bon, ça va être un bon souvenir.
8: Oui, très bien. Très, bon, très beau.
1: C'était dur de se lever ce matin, mais le voyage, tout ça, ça passe finalement.
8: Oui, finalement ça passe et je pense que je reviendrai avec plaisir.
1: Freddy et ses garçons savent donc à quoi il faut s'attendre tout au long de la saison. Il va falloir élever le niveau rapidement pour rivaliser avec les meilleurs. Kylian, notre capitaine, très lucide comme à son habitude, nous livrait une analyse très juste à l'issue de ces deux matchs et envisageait quand même avec optimisme la suite de l'aventure.
9: Ouais, il y a des choses positives, mais il y a encore trop d'inconstance dans le jeu, donc on va travailler. Mais encore une fois, on fait un premier set très très bon, et puis après, on se relâche.
1: Ouais, parce qu'après, il faut pas grand-chose pour que la mécanique se déraille un petit peu, et ça s'enchaîne, quoi, vite. Puis en face, il y a du niveau.
9: Bah, il suffit de quelques réceptes loupés ou quelques points un peu bêtes, et la machine s'enraille tout de suite. Et puis... On a joué un adversaire très difficile à jouer parce qu'il y a plein de joueurs qui sont au centre régional d'entraînement, donc il y a du niveau quand même.
1: Ouais, et puis ça s'est joué un petit peu au service quand même parce qu'il y avait beaucoup plus de régularité à Saint-Barthélemy que chez vous.
9: Oui, nous on faisait trop de fautes. C'est clair qu'on faisait trop de fautes dans le jeu et au service et RSM.
1: Bon, comment tu vois cette saison? Il y a moyen de gagner des matchs quand même parce que là il y avait des belles équipes aujourd'hui.
9: Ouais, je pense qu'il y a moyen de faire une belle saison. Là, dimanche, on a le premier tour de Coupe de France qu'on va essayer de passer. Assez tranquillement. Et puis après, les matchs vont s'enchaîner tous les week-ends. Donc, on va essayer de progresser cette saison pour faire une bonne saison. Ouais.
1: C'est ce qui se fait de mieux quasiment au niveau régional, là, les équipes qu'on va avoir à Lille-Dieu.
9: Ah oui, là, on est sur l'élite de la région. Donc, c'est vrai que c'est quand même dur. Il y a des matchs qui sont chauds. Et puis là, on est sur une nouvelle formule, le 6-6. Donc, il y a beaucoup plus de choses à apprendre, de placements à prendre. Et il faut s'y adapter.
1: Et cela commencera dès dimanche prochain en Coupe de France du côté de Saint-Nazaire où les garçons seront opposés à l'équipe locale et à celle de Auray représentant la Ligue de Bretagne. Il faudra gagner au moins un match pour passer. Pourquoi pas, mais il faudra être au top sur toute la durée des sets pour pouvoir espérer quelque chose. Nous suivrons bien évidemment de près cette sympathique bande de copains qui jouent ensemble depuis plusieurs années maintenant et qui représente plus que jamais l'avenir du volley masculin sur l'Île-Dieu. Le week-end prochain verra aussi la première sortie de nos M18 féminines en championnat régional. Elles joueront à Clisson pour un premier test à ce niveau. On parle maintenant rugby avec l'événement qui se déroulera demain à Jontarau, l'ouverture de la saison de rugby à 5 avec un tournoi à 8 équipes qui se déroulera à partir de 14h. Pour le président, David Gaillard, outre le côté sportif, cette manifestation représente une belle marque de confiance des comités départementaux et régionaux qui mettent en avant Yeovalley. Notre club de rugby est dorénavant connu et reconnu. Ce n'est pas un mince exploit. David, ce soir, entraînement de rugby, il va y avoir du monde parce que samedi, il se passe un truc.
10: J'espère qu'il va y avoir du monde parce que samedi, il y a tournoi. Donc l'idée, c'est de répéter les gammes, on va dire.
1: Bon, alors raconte-moi ce petit tournoi. 8 équipes cette année ?
10: C'est ça, c'est le tournoi d'ouverture de la saison régionale de rugby à 5, mixte, forcément, toujours en mixte. Donc cette année, 8 équipes engagées, ouais.
1: Bon, c'est bien, c'est à peu près les mêmes clubs que l'année dernière, mais certains vont avoir deux équipes.
10: C'est ça, bon, on aura forcément Yeovalley avec deux équipes. On a les Bracas, qui est une équipe de Nantes. On a le Rush, une équipe de Saint-Herblain, qui eux viennent cette année à deux équipes. On a Angers qui reviennent avec une équipe. Et puis on a les champions régionales Saint-Hilaire, qui eux viennent cette année avec deux équipes aussi. Ouais.
1: Avec Saint-Hilaire, l'an dernier, c'était les vainqueurs du tournoi. Ils remettent leur titre en jeu un peu. Allez, vous avez essayé de faire quelque chose ?
10: Ouais, bah, vainqueurs du tournoi, c'est sûr. Après, je pense que les champions régionales aussi, donc je pense que malheureusement contre une équipe comme ça, il n'y aura pas grand chose à faire.
1: Bon, les clubs reviennent, ça veut dire quelque chose, ça veut dire que l'année dernière c'était une belle réussite.
10: C'est ça, ils reviennent, l'année dernière ils étaient venus sur pour certains la journée, d'autres une journée plus une soirée, et là cette année, à part un club, sinon les autres ils viennent du vendredi au dimanche midi, donc ils sont contents de revenir. Ouais,
1: ouais, ça va faire du tourisme plus du rugby, mais c'est une belle reconnaissance aussi pour le boulot que vous faites.
10: C'est ça, en fait nous on fait le tournoi le samedi après-midi et on fait une soirée conviviale tous ensemble samedi soir, donc ça permet aussi de récompenser tout le boulot fait par tout le monde, quoi.
1: Alors ça doit plaire parce que déjà l'an dernier ils étaient super contents et là s'ils reviennent en plus nombreux, ça veut dire que le petit voyage à Lille-Dieu en début de saison comme ça, c'est pas mal.
10: Bah c'est ça, ouvrir la saison à Lille-Dieu c'est sympa, et ça fera cette année on sera sur 90 personnes en tout avec Lille-Dieu, donc ça commence à faire du monde. Ouais.
1: Et c'est aussi une belle reconnaissance du comité régional qui vous confie cette organisation, c'est pas rien.
10: Ouais c'est ça, bah tout, enfin deuxième année consécutive avec la Ligue de rugby des Pays de la Loire. Ils nous reconfient le tournoi d'ouverture, donc c'est cool, c'est aussi une belle reconnaissance.
1: Ouais. Ouais, parce que votre petit club, mine de rien, bah, il continue de grandir, et de s'installer et d'avoir sa place au niveau régional.
10: Bah ouais, entre le rugby adulte à 5 et les enfants qui prennent de plus en plus de place aussi, ça grossit petit à petit, mais ça grossit bien. Ouais.
1: Tu le disais en arrivant, il y a du boulot, il faut s'occuper de plein de choses, les renouvellements des licences, etc. etc. Tu ferais pas un petit appel aux bénévoles ?
10: Bah ça, on a toujours besoin, hein, malgré qu'on arrive à en recruter quelques-uns, on est toujours un peu juste, hein, entre le mois de septembre, c'est toujours le gros mois, il y a les licences, les nouveaux arrivants à gérer aussi, le plateau qui arrive très tôt dans la saison, les premiers plateaux enfants aussi qui arrivent, bah, qui le premier est passé, c'était le week-end dernier, donc le deuxième là, qui arrive début octobre, il faut que toutes les licences soient faites, il y a plein de choses, entre septembre, début septembre et les vacances d'octobre, c'est vraiment un gros mois et demi pour lancer le club pour la saison.
1: Et puis rassure-moi, samedi, il y aura une petite animation, on pourra manger autour du terrain, il y aura un bar, il y aura des grillades.
10: Bah, cette année, ouais, il n'y aura pas de grillades cette année, parce qu'on a choisi un peu plus la facilité en faisant l'après-midi, mais il y a bar, gâteau, tout ça, quoi.
1: Donc ça démarre dès 14h ?
10: C'est 14h, début des matchs, des premiers matchs, avec une phase de poule qui va durer. J'ai fait le planning à peu près jusqu'à 15h40, je pense. Et 16h, début de la phase finale, pour une finale du tournoi aux autour de 17h30, si on prend pas trop de retard.
1: Bon, et on va espérer que les lieux soient au final.
10: Ouais, on va espérer. On va croiser les doigts, on va tout faire pour.
1: Rendez-vous donc demain après-midi à Jontaro.

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1: La semaine se termine en ce vendredi 2 octobre. Aujourd'hui, votre agenda avec quelques sorties à faire sur l'île-Dieu. Pour commencer, une visite du patrimoine, c'est les mystères de la citadelle. Vous allez pouvoir découvrir toute l'histoire surprenante de cette forteresse qui a servi de caserne et de prison d'État. C'est à 14h30 cet après-midi, réservation à l'office de tourisme. Dans le cadre des semaines d'information sur la santé mentale, eh bien, ce soir, vous retrouverez pour les enfants à partir de 11 ans le bien-être procuré par le chant collectif avec Anne-Sophie Blanchet, le temps d'une chorale éphémère. Rendez-vous ce soir de 18h30 à 20h30 au pôle culturel. Ce soir, c'est le début de la saison des lotos avec celui de l'ensemble scolaire Notre-Dame-du-Port, voilà, qui ouvre cette saison des lotos à partir de 20h30 ce soir au casino. Ça ouvre une heure avant avec plein de lots à gagner, un aspirateur laveur, une Nintendo Switch 2, des chèques Kadoya, plein d'autres lots. Et puis, il y aura une tombola en plus. Vous aurez encore plein de chances de gagner encore plus des cadeaux. Sur place, buvette et snack, 5€ le carton, 13€ les trois. Rendez-vous ce soir. Donc pour ce loto, il y a du cinéma pour ce vendredi avec deux films à retrouver au Ciné-Ilay. À 18h, ce sera Histoire de la nuit, un thriller franco-belge adapté du roman de Laurent Mouvignier avec Afza Hirzi, Bastien Bouillon, Benoît Magimel et Monica Bellucci. Ça se passe dans un hameau un peu isolé. Nora, Thomas et leur fille Ida vivent dans une ferme avec pour seule voisine Christina, une artiste peintre italienne. Et alors qu'ils préparent l'anniversaire de Nora, trois hommes commence à rôder autour de la maison avant de s'installer et de s'inviter à la fête. Une soirée qui va rapidement nous virer au cauchemar et faire ressurgir les secrets enfouis du passé. C'est à découvrir à 18h ce soir. À 21h ensuite, un nouveau film à découvrir au Ciné-Ilay. Ce sera Pressure en version originale. Et si la météo avait pu changer le cours de la Seconde Guerre mondiale? Bonne question. Ce film de guerre franco-britannique nous ramène quelques jours précédant le débarquement de Normandie en juin 1944. Une tempête menace les côtes françaises et pourrait contraindre les alliés à reporter l'opération. Le capitaine James Tagg, météorologue de la Royal Air Force, doit alors convaincre le général Eisenhower de prendre une décision cruciale, débarquer malgré les risques ou attendre. C'est à découvrir ce soir à 21h en version originale. Si vous voulez le voir en VF, ce sera dimanche. Demain samedi, il y a des animations également au pôle culturel, à la médiathèque pour les enfants. Vous allez pouvoir venir jouer avec les mots. Il y a des portes ouvertes également et des ateliers découvertes au Trainbot de 10h30 à 12h30. Et puis demain, ce sera également la course de l'Ilay Run Club. Le but, c'est les corbeaux, le retrait des dossards et les inscriptions de dernière minute. Ce sera encore possible demain matin de 10h à 13h au Quai 13. Voilà toutes vos sorties à faire sur l'île-Dieu.
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0: Et les fans sur Neptune FM, c'était Danse Danse.
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0: Veille de week-end dans ce vendredi 2 octobre. Enfin, veille de week-end pour certains et certaines. Et certains et certaines bossent le week-end. Aujourd'hui, nous fêtons les Légers, les Bianca et les Ruth, les Saints de demain. Gérard, Gégé, Artémis, Candice et Blanche. On espère que vous êtes en pleine forme, que vous avez bien dormi. Peut-être en train de préparer votre week-end, que ce soit sportif ou à la cool, ou bien peut-être en train de préparer vos futures vacances du mois d'octobre, que ce soit au soleil ou peut-être à la montagne. Le soleil, quant à lui d'ailleurs, se couchera ce soir à 19h45 pour se lever demain matin à 8h08 pour se recoucher à 19h43 et nous perdons 3 minutes de jour. Les horaires de marée, la basse mer cet après-midi, 15h14, ou bien cette nuit à 3h35, la pleine mer, 21h23, avec un coefficient de marée de 60, ou bien 9h44 demain matin, avec un coefficient de 53 pour la première fois de cette matinée. C'est la météo du sémaphore de Saint-Sauveur. Bonjour Sarah. Et voilà un bug dès ce matin, la météo marine, on la retrouve juste après. Mal à la tête, c'est Maëlle et Vianney. D'or et d'étain, on est ensemble jusqu'à 11h30, l'émission, bonjour.

0: Vianney sur Neptune FM. D'or et d'éteint pour la première fois de cette matinée, c'est la météo du sémaphore de Saint-Sauveur. Bonjour Sarah.
1: 2 octobre 2026. Actuellement au sémaphore, la météo est un vent du 40 pour ce pneu, une mer agitée avec une nébulosité à 5 huitièmes et une visibilité d'environ 20 km à la plus basse. Les prévisions pour la journée sont pas d'avis de grand frais en cours, ni prévus. Un vent de Parmara-Belle-Île est à sud-est, 2 à 3 revenant nord à nord-ouest en fin d'après-midi. De Belle-Île à l'Aiguillon, est à nord-est, 2 à 4 revenant nord à nord-ouest, 3 à 4 l'après-midi. Une mer peu agitée, agitée localement forte vers Parmar le matin. Une houle ouest 1 à 2 mètres jusqu'à 2,5 mètres vers Parmar le matin. Un temps voilé avec une bonne visibilité. La tendance pour la journée du samedi 3 octobre, un vent nord-est 3 à 4, fraîchissant parfois 5 en fin d'après-midi sur la côte vendéenne. Une mer belle à peu agitée vers le rivage, mais peu agitée à agitée vers le large. Une houle ouest 0,5 à 1,5 m du rivage vers le large, jusqu'à 2 mètres vers Parmar. Un temps voilé localement très nuageux avec faibles averses en fin de journée sur la côte vendéenne. Une bonne visibilité localement moyenne sous averses. Du sémaphore de Saint-Sauveur, fin de la diffusion de la météo locale. Je vous souhaite à tous et à toutes un bon week-end et à lundi.
0: Le retour de la météo marine une nouvelle fois avant 11h30. Les horaires de bateau de la compagnie You Continent dans le sens Fromentine vers l'Île-Dieu. Ce jour, 18h15, 20h45. Demain, les premiers bateaux dès 7h45 par l'insula Oya 3 ou bien 9h30 et de l'Île-Dieu vers Fromentine. 17h, 19h15 par l'insula Oya 3 et 19h30 demain, premier bateau dès 8h. La compagnie vendéenne maintenant dans le sens Fromentine vers l'Île-Dieu. 13h45, 17h45, 20h15 demain, le premier bateau dès 9h45 et de l'Île-Dieu vers Fromentine. 12h30 ce midi, 16h15 et 19h demain, premier bateau dès 8h30, des traversées également de l'Île-Dieu vers Saint-Gilles-Croix-de-Vie par la compagnie vendéenne. C'est aujourd'hui et demain à 17h15 et de Saint-Gilles-Croix-de-Vie vers l'Île-Dieu dès demain matin, 9h30. On est ensemble jusqu'à 11h30, l'émission Bonjour. L'horoscope de ce vendredi 2 octobre, les béliers, vous avez de l'énergie à revendre, mais attention à ne pas répondre trop vite, les taureaux. Journée idéale pour remettre de l'ordre dans vos priorités, les gémeaux. Une conversation peut débloquer une situation qui semble compliquée, les cancers. Pour la suite de cet horoscope, vous êtes particulièrement sensible aux ambiances, évitez de prendre personnellement une remarque, les lions. Votre enthousiasme entraîne les autres. Profitez-en pour faire avancer un projet qui vous tient à cœur. Les vierges, ne cherchez pas la perfection. L'essentiel est de faire simple et efficace et de vous faire confiance. Les balances, une discussion sincère peut rapprocher deux personnes et remettre de l'harmonie là où il y avait du flottement. Les scorpions, votre intuition est aiguisée aujourd'hui. Vous comprenez beaucoup de choses sans qu'on ait besoin de vous les expliquer. Les sagittaires, envie de bouger, de changer d'air, de voir plus grand. Suivez votre élan tout en gardant les pieds sur terre. Capricorne, pour la suite de cet horoscope du 2 octobre, ne vous laissez pas déstabiliser par le contretemps. Ce n'est qu'un détour. Les Verseaux, une idée originale pourrait attirer l'attention. Osez la partager même si elle sort des sentiers battus. Et les poissons, écoutez votre ressenti, mais évitez d'en tirer des conclusions trop rapidement. C'était l'horoscope de ce vendredi 2 octobre. Poppy, Annie Lee du groupe Evanescence et Courtney la plante, Ends of You sur Neptune FM.
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1: Poppy, Anneli et Courtney Laplante, c'était End of You, 10h15 tout juste. Stevie Wonder, Party Time Lover en souvenir. Et le groupe Vendéa Dynamite Shakers par le vide juste après la pause.
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par Time Lover en souvenir. C'était Stevie Wonder à suivre avant 11h30 dans cette émission. Bonjour, les anniversaires, les événements de ce 2 octobre. Plus proche de nous, les informations locales de 10h30, juste après Daniel Balavoine. Tous les cris, les SOS sur Neptune FM.

Daniel Balavoine, en souvenir, tous les cris, les SOS, 10h30, tout juste, les informations locales de ce jour. On commence avec les promotions, suggestions de la poissonnerie NK Tarot à Port-Joinville et à Super U. Aujourd'hui, en suggestion, des coquilles Saint-Jacques blanches. Et oui, la saison reprend dès aujourd'hui également des langoustines vivantes. Et en promotion, des palourdes et des maigres. Les informations locales toujours avec campagne des avis d'imposition 2026, notamment impôts sur le revenu, taxes foncières, taxes d'habitation, etc., etc. Les agents de la Direction des Finances Publiques vous invitent à venir les rencontrer le jeudi 8 octobre sur les lieux au Centre des Finances Publiques, c'est 22 quai de la Chapelle. Vous pouvez prendre rendez-vous dès maintenant par téléphone au 02 51 58 30 66. Un séjour au Portugal maintenant. L'Association des pensionnés de la Marine vous propose un séjour au Portugal du 1er au 8 octobre 2027. C'est ouvert à tous, marins ou non-marins. Les inscriptions, c'est auprès de Thérèse Voisin par téléphone au 06 70 09 64 45 avant le 9 octobre prochain de cette année 2026, forcément. On poursuit avec l'Association des pensionnés de la marine marchande et des pêches. L'Assemblée générale de l'association aura lieu le vendredi 16 octobre à 9h30 à la salle des Ormeaux à Saint-Lerten. Les intervenants présents seront le président fédéral, le directeur adjoint de la direction départementale des territoires et de la mer, le service social maritime et l'association Gabriel et Léo. Cette assemblée générale sera suivie d'un déjeuner dansant. La participation est de 45 euros par personne. Les délais pour s'inscrire, c'est dès maintenant et ceci jusqu'au 8 octobre prochain auprès de Joël Pénisson, la trésorière de l'association, par téléphone au 06 87 88 68 76. Maintenant, le programme du cinéma, il est pour ce 2 octobre. Deux films à découvrir, 18h, Histoire de la nuit, et à 21h, Pressures en version originale sous-titrée. Vous retrouvez le résumé de tous ces films sur votre site internet neptunefm.com. La bibliothèque départementale de la Vendée organise une vente de ses documents déclassés. Récupérer notamment livres, romans, albums, contes, BD, un CD, une partition, un livre audio pour seulement 1 euro. Rendez-vous au 9 Impasse Impair à La Roche-sur-Yon le vendredi 2 octobre. C'est aujourd'hui jusqu'à 18h ou bien le samedi 3 octobre. C'est de 9h à 17h. Les informations locales toujours retour sur l'île-Dieu. Avec Bibli en folie, temps fort national proposé par le ministère de la Culture à la médiathèque du pôle culturel du Petit Chiron sur l'île-Dieu. Ce vendredi 2 octobre de 17h à 17h45, goûtez lecture en sortant de l'école. Venez partager un moment gourmand, riche en histoires qui vous feront saliver. C'est à partir de 4 ans, c'est gratuit sur inscription. Le samedi 3 octobre de 9h30 à 10h15, petit déjeuner, lecture, venez vous réveiller en douceur en écoutant vos histoires autour d'un petit déjeuner. C'est également à partir de 4 ans, c'est gratuit sur inscription. Ça se poursuivra également demain de 10h30 à 12h30, jouer avec les mots. Et de 15h30 à 18h, c'est marque-page et bloc-pouce pour Bibli en folie. Cette semaine également, pour la première fois sur l'île-Dieu, la semaine d'information sur la santé mentale, c'est la 37e édition sur le thème des arts, ce vendredi 2 octobre, 18h30, 20h30 au pôle culturel, chorale éphémère pour adultes et enfants à partir de 11 ans. Samedi 3 octobre à la salle numéro 2 de la Citadelle, atelier théâtre et émotion.
par l'association théâtrale Ilaise, improvisation, travail de la voix et du corps, horaires différents pour les enfants et les adultes. Ça se poursuit le mercredi 7, le jeudi 8, et ça se continue dans plusieurs jours, car cette semaine a lieu durant différentes dates. Les informations locales, toujours à 10h35, avec l'ensemble scolaire Notre-Dame-du-Port et l'appel à l'association des parents d'élèves organise un loto ce vendredi 2 octobre au casino dès 20h30, ouverture des portes à 19h30, de nombreux lots à gagner pour ce loto aspirateur laveur, une Nintendo Switch, 300€ en chèque cadeauya, une tombola également, une chance vous attend, buvette et snack sur place, tarif de la carte 5€, les 3 cartes c'est 13€. Les informations locales toujours, avec un tournoi d'ouverture de la saison régionale de rugby à 5. Yeux-Ovalley accueille 12 équipes régionales pour un tournoi d'ouverture de la saison 2026-2027 de rugby à 5 en Pays de la Loire. Tournoi par équipe de 5 mix, buvette et restauration sur place. Début des matchs à 14h, fin des matchs vers 18h. Et ce samedi 3 octobre sur l'Île-Dieu. Également ce samedi 3 octobre, le but c'est les corbeaux. Cette course est organisée par l'association Ilay Run Club. Pour les adultes, c'est 10 km sur route samedi 3 octobre. C'est participer à la première édition. Inscription sur le site de Ilay Run Club ou bien directement demain de 10h30 à 13h au quai 13. Les enfants ne sont pas oubliés avec des courses, notamment 500 mètres, c'est à 14h30, 1 km, c'est à 15h, et 2 km, c'est à 15h30. Pour le but, c'est les corbeaux. Demain, sur l'Île-Dieu, également demain, le ciné-BD concert, pour être précis, Narcisse par la compagnie Zenzika, le samedi 3 octobre à 18h au cinéma. Il est spectacle où les planches de la BD Narcisse de Chanuga vous sont projetées et accompagnées en direct d'une création musicale originale de la compagnie Zenzika, performance artistique qui mêle narration graphique et univers sonore. Réservation à l'office de tourisme de l'Île-Dieu pour découvrir ce ciné-BD concert et place également en vente directement au cinéma. Il est dès demain. Rendez-vous maintenant à la microfolie du pôle culturel du Petit Chiron sur l'Île-Dieu. Les rendez-vous focus sur Frida Kahlo le jeudi 8 octobre, c'est de 15h à 15h45 pour découvrir cet artiste, 10h38. C'est ce qui finit les informations locales de ce jour. Soirès dingue et juste après, Daniel Balavoine, Bad Day. Bonne matinée à vous, on est ensemble jusqu'à 11h30, l'émission Bonjour. Dingue.

0: Daniel Potter à 10h45. C'était Bad Day, les anniversaires de ce 2 octobre. C'est juste après Jeff Buckley, Grace.
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Jeff Buckley sur Neptune FM à 10h52, c'était Grace. Les anniversaires de ce 2 octobre 1950, Mike Rutherford, auteur, compositeur et musicien britannique, guitariste, bassiste du groupe Genesis et fondateur du groupe Mike and the Mechanics. 1951, Sting, le chanteur et musicien anglais. 1954, toujours dans les anniversaires de ce 2 octobre, Eran Ritkis, réalisateur israélien du film notamment Lire Lolita à Téhéran, très bon film d'ailleurs. 1985, dernier anniversaire, avec Marc-Antoine Lebray, l'imitateur et humoriste français. Genesis, Jesus, I Know Me sur Neptune FM.

0: Sting sur Neptune FM, Englishman in New York.
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0: Exactement, l'émission Bonjour de ce vendredi 2 octobre, les saints du jour, Léger, Bianca ou bien Ruth, les saints de demain, Gérard, Gégé, Artémis, Candice et Blanche. Le soleil, quant à lui, se couchera ce soir à 19h45 pour se lever demain matin à 8h08 pour se recoucher à 19h43. Et nous perdons 3 minutes de jour, les horaires de marée, la basse mer cet après-midi, 15h14 ou cette nuit à 3h35, la pleine mer ce soir, 21h23 avec un coefficient de marée de 60 ou bien 9h44 demain matin avec un coefficient de 53 pour la deuxième fois de cette matinée. C'est la météo du sémaphore de Saint-Sauveur. Bonjour.
3: Bonjour à tous, ici le sémaphore de Saint-Sauveur pour la météo locale du vendredi 2 octobre 2026. Actuellement au sémaphore, la météo est un vent du 40 pour soutenir une mer agitée avec une nébulosité à 5/8 et une visibilité d'environ 20 km à la plus basse. Les prévisions pour la journée sont pas d'avis de grand frais en cours ni prévu. Un vent de Parmara-Belle-Île est à sud-est 2 à 3 revenant nord à nord-ouest en fin d'après-midi. De Belle-Île à l'Aiguillon est à nord-est 2 à 4 revenant nord à nord-ouest 3 à 4 l'après-midi. Une mer peu agitée, agitée localement forte vers Parmar le matin. Une houle ouest 1 à 2 mètres jusqu'à 2,5 mètres vers Parmar le matin. Un temps voilé avec une bonne visibilité. La tendance pour la journée du samedi 3 octobre, un vent nord-est 3 à 4 fraîchissant parfois 5 en fin d'après-midi sur la côte vendéenne. Une mer belle à peu agitée vers le rivage, mais peu agitée, agitée vers le large. Une houle ouest 0,5 à 1,5 du rivage vers le large jusqu'à 2 mètres vers Parmar. Un temps voilé localement très nuageux avec faibles averses en fin de journée sur la côte vendéenne. Une bonne visibilité localement moyenne sous averses. Du sémaphore de Saint-Sauveur, fin de la diffusion de la météo locale. Je vous souhaite à tous et à toutes un bon week-end et à lundi.
0: Bon week-end, toute l'équipe du sémaphore de Saint-Sauveur, et on retrouvera Sarah dès lundi pour une nouvelle météo en compagnie de Yves pour l'émission Bonjour dès 10h. Alphabet Fascination et juste avant Renan Luce et Sanson, la suite sur Neptune FM.

0: Lily, qu'en passe-t-on des petites femmes? Et si je pars les horaires de bateau de la compagnie vendéenne dans le sens Fromentine vers l'île-dieu, ce jour à 13h45, 17h45, 20h15, demain premier bateau dès 9h45 et de l'île-dieu vers Fromentine ce midi à 12h30, cet après-midi à 16h15 et ce soir à 19h, demain le premier bateau dès 8h30. Des traversées également de l'île-dieu vers Saint-Gilles-Croix-de-Vie par la compagnie vendéenne, c'est aujourd'hui et demain à 17h15. Et de Saint-Gilles-Croix-de-Vie vers l'île-dieu dès demain matin 9h30, la compagnie Yo-Continent maintenant. Dans le sens Fromentine vers l'île-dieu 18h15, 20h45. Demain, les premiers bateaux dès 7h45 par l'insula Oya-3 ou 9h30 et de l'île-dieu vers Fromentine. Aujourd'hui à 17h, 19h15 par l'insula Oya-3 ou 19h30. Demain, le premier bateau dès 8h. 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Aujourd'hui en suggestion des coquilles Saint-Jacques blanches. C'est le début de saison. Des langoustines vivantes également en promotion ce jour. Des palourdes ou bien des maigres à la poissonnerie Henquin Tarot de Port-Joinville et de Super-U. Isia et Dominica Esselet, juste avant de retrouver les événements de ce 2 octobre. On est ensemble jusqu'à 11h30, l'émission Bonjour, bienvenue.
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Isia et Dominica sur Neptune FM. Et ce l'est 11h20 tout juste. Deux événements pour ce 2 octobre en 1958. Indépendance de la Guinée vis-à-vis de la France. Et en 1995, le groupe britannique Oasis sort l'album What's the Story Morning Glory. Le groupe sera en concert au Stade de France les 20 et 23 juillet 2027. Mais c'est déjà complet. Roll Witch Hit sur Neptune FM.

Les frères Gallagher, pour finir cette émission, bonjour, Oasis, Roll Witch It's, le retour de la même émission, bonjour, entre 10h et 11h30, ce sera dès lundi matin, en compagnie de Yves. D'ici là, l'agenda des sorties à faire sur l'Île-Dieu, en compagnie de Philippe, c'est à 11h42, le retour d'infos nationales et internationales, c'est ce midi, dès 12h, avec RFI. On vous parlera à 12h15 et ce soir à 19h15 dans Je vous dis pas, de la fermeture du fort de la Citadelle qui sera fermé du 5 octobre au 31 décembre en deux temps. On en reparlera plus en détail avec Annabelle Chouito, responsable du service patrimoine et archéologie à la mairie de Île-Dieu, ainsi que Manuel Guillon, directeur de la culture et de l'animation à la mairie de Île-Dieu. N'oubliez pas non plus à 17h20 la rubrique sportive en compagnie de Didier, dès à présent en podcast sur votre site internet neptunefm.com, et dès demain matin, samedi, pour ce week-end, l'émission Phil Jazz en compagnie de Phils, c'est à partir de 9h30 et juste après Windagali en compagnie de Pascal, chanson et du monde maritime. Ces deux rendez-vous sont à retrouver également sur votre site internet neptunefm.com. Pour se dire au revoir et pour se souhaiter un bon week-end, Adamé et Lily Polly, c'est Summertime, juste avant Zawi, Paolé et le souvenir populaire Nada Surf. Bye bye, bon week-end.

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1: La semaine se termine en ce vendredi 2 octobre. Aujourd'hui, votre agenda avec quelques sorties à faire sur l'île-Dieu. Pour commencer, une visite du patrimoine, c'est les mystères de la citadelle. Vous allez pouvoir découvrir toute l'histoire surprenante de cette forteresse qui a servi de caserne et de prison d'État. C'est à 14h30 cet après-midi, réservation à l'office de tourisme. Dans le cadre des semaines d'information sur la santé mentale, eh bien, ce soir, vous retrouverez pour les enfants à partir de 11 ans le bien-être procuré par le chant collectif avec Anne-Sophie Blanchet, le temps d'une chorale éphémère. Rendez-vous ce soir de 18h30 à 20h30 au pôle culturel. Ce soir, c'est le début de la saison des lotos avec celui de l'ensemble scolaire Notre-Dame-du-Port, voilà, qui ouvre cette saison des lotos à partir de 20h30 ce soir au casino. Ça ouvre une heure avant avec plein de lots à gagner, un aspirateur laveur, une Nintendo Switch 2, des chèques Kadoya, plein d'autres lots, et puis il y aura une tombola en plus. Vous aurez encore plein de chances de gagner encore plus des cadeaux sur place, buvette et snack. 5€ le carton, 13€ les trois. Rendez-vous ce soir donc pour ce loto. Il y a du cinéma pour ce vendredi avec deux films à retrouver au Ciné Ilet. À 18h, ce sera Histoire de la nuit, un thriller franco-belge adapté du roman de Laurent Mouvignier avec Afza Hirsi, Bastien Bouillon, Benoît Magimel et Monica Bellucci. Ça se passe dans un hameau un peu isolé. Nora, Thomas et leur fille Ida vivent dans une ferme avec pour seule voisine Christina, une artiste peintre italienne. Et alors qu'ils préparent l'anniversaire de Nora, trois hommes commencent à rôder autour de la maison avant de s'installer et de s'inviter à la fête. Une soirée qui va rapidement virer au cauchemar et faire ressurgir les secrets.

0: Enfouie du passé. C'est à découvrir à 18h ce soir. À 21h ensuite, un nouveau film à découvrir au Ciné-Ilay. Ce sera Prêcheur en version originale. Et si la météo avait pu changer le cours de la Seconde Guerre mondiale? Bonne question. Ce film de guerre franco-britannique nous ramène quelques jours précédant le débarquement de Normandie en juin 1944. Une tempête menace les côtes françaises et pourrait contraindre les alliés à reporter l'opération. Le capitaine James Tagg, météorologue de la Royal Air Force, doit alors convaincre le général Eisenhower de prendre une décision cruciale, débarquer malgré les risques ou attendre. C'est à découvrir ce soir à 21h en version originale. Si vous voulez le voir en VF, ce sera dimanche. Demain samedi, il y a des animations également au pôle culturel, à la médiathèque pour les enfants. Vous allez pouvoir venir jouer avec les mots. Il y a des portes ouvertes également et des ateliers découvertes au Trainbot de 10h30 à 12h30. Et puis demain, ce sera également la course de l'Ilay Run Club. Le but, c'est les corbeaux, le retrait des dossards et les inscriptions de dernière minute. Ce sera encore possible demain matin de 10h à 13h au Quai 13. Voilà toutes vos sorties à faire sur les lieux.
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2: Bonjour à toutes et à tous. 400 lycées fermés ce vendredi en France, conséquence du mouvement de colère qui agite les établissements scolaires depuis un peu plus d'une semaine. Les syndicats de lycéens sont reçus ce matin par le ministre de l'Éducation nationale. En Irak, le désarmement des groupes armés pro-iraniens prend plus de temps que prévu. Le Premier ministre a annoncé une nouvelle date butoir, mais elle semble déjà difficile à tenir. Explication à suivre avec Oriane Verdier. Alors que débute Octobre Rose, cette campagne annuelle de sensibilisation au cancer du sein, focus sur la Chine à la fin de cette édition, le pays est à la pointe de la recherche contre le cancer. Porte close dans un peu plus de 10% des lycées en France ce vendredi. 400 établissements sont fermés, selon le ministre de l'Éducation nationale, Édouard Geffray, qui rencontre ce matin les syndicats de lycéens. Les jeunes demandent plus de moyens pour l'éducation. Le mouvement s'est quelque peu enflammé hier, débordements et dégradations dans plusieurs villes. Le gouvernement a condamné des violences urbaines. Reportage à Marseille. De Zoé Coutin.
3: Au carrefour des réformés, les poubelles barrent la route. Les lycéens ont déplacé leur blocage sur un axe routier pour interrompre le trafic. Titouan rappelle les raisons de la mobilisation.
4: Il y a énormément de lycées où tout tombe en ruine, où le toit tombe tout simplement. Ils n'ont pas de chaises, ils n'ont pas de table. Et ça, c'est partout pareil. Ensuite, il y a eu la coupe budgétaire aussi. Enfin, par exemple, à cette rentrée, dans 50% des lycées publics en France, il manquait un professeur.
3: Face au regain de tension, Adèle s'étonne surtout du dispositif policier mis en œuvre face à des mineurs.
5: En France, mais c'est incroyable. Il y a un élève qui a perdu un œil. Il y en a qui se font étrangler. Il y en a, il a perdu toutes ses dents parce qu'il s'est pris un tir de lacrymo à bout portant. Même nous, là, tout à l'heure, les keufs, ils étaient un peu violents. Franchement, genre, on s'est pris des coups. Il y en a une, elle s'est pris un coup de matraque dans la gorge et tout. Alors qu'en fait, on est juste là pour demander nos droits.
3: Véran, lui, a vu un bus être incendié le matin même.
6: En fait, j'adhère pas à la violence, mais si on n'aurait pas eu autant de violence, il n'y aurait pas autant eu de médiatisation. Et s'il n'y a pas de médiatisation, il n'y a pas le gouvernement, ils ne vont pas se bouger.
3: Ils déplorent surtout de ne pas voir plus d'adultes parmi les manifestants quand eux se sont mobilisés pour les retraites. Zoé Cotin, Marseille. RFI.
2: Les étudiants, eux, ont rejoint le mouvement avec une trentaine de campus bloqués. Les organisations appellent à une poursuite des blocages avant une grande manifestation prévue mardi. En Ukraine, une attaque russe fait un mort et deux blessés à Kiev. Un immeuble résidentiel a été touché ainsi qu'une école et le pont sud qui enjambe le Dniepr. Selon le ministère russe de la Défense, ce pont servait à acheminer des troupes ukrainiennes et du matériel militaire dans la région du Donbass. Au Yémen, plus de 80 morts ces dernières 24 heures dans des combats à Taiz entre rebelles houthis et forces pro-gouvernementales. Les rebelles pro-iraniens essaient de s'emparer de cette ville. L'émissaire de l'ONU pour le Yémen s'est dit alarmé par l'intensification des combats. En Irak, désarmer les groupes pro-iraniens, c'était la contrepartie promise par Bagdad à Washington pour le départ définitif des troupes américaines. Si les derniers contingents américains ont bien quitté le territoire comme prévu mercredi, le Premier ministre irakien a annoncé une nouvelle date butoir pour neutraliser les groupes armés qui échappent encore au contrôle de l'État. Le 30 juin 2027. Mais même ce nouveau délai semble difficile à tenir, Oriane Verdier.
7: L'accord entre Washington et Bagdad avait été passé en 2024. L'objectif était de permettre à l'Irak de se libérer de cette guerre indirecte que se menaient les États-Unis et l'Iran sur son territoire. Un processus d'intégration à l'armée des groupes chiites, dont certains suivent la ligne de Téhéran, avait donc été lancé. Certains ont obtempéré, d'autres ont continué de refuser. L'agression israélo-américaine sur l'Iran Iran en février dernier, visaient également leur position en Irak, ce qui a remobilisé les forces. Aujourd'hui, les autorités irakiennes affirment que le retrait américain du territoire prive ces groupes armés de prétexte pour conserver leur arsenal, mais à l'inverse, leur départ leur laisse également plus de marge de manœuvre. Mercredi encore, les factions pro-iraniennes ont dit n'être tenues de respecter aucun calendrier ou accord pour remettre leurs armes à l'État. Difficile d'imaginer l'Iran accepter le désarmement de composantes de son axe de la résistance dans la région. Les gardiens de la révolution iranienne se sont d'ailleurs félicités du départ des États-Unis d'Irak, mais ils ont réitéré leur demande d'un retrait total des États-Unis de la région.
2: Oriane Verdier. Alors que les prix des carburants restent toujours très élevés à cause des conflits au Moyen-Orient, les États-Unis ont demandé hier aux Européens de puiser dans leurs réserves stratégiques pour faire baisser les prix. Demande qui intervient alors qu'une réunion d'urgence des pays de l'Union Européenne sur le sujet est prévue justement ce vendredi. Le président français Emmanuel Macron appelle ce matin les pays du G7 à agir de manière concertée, sans restriction aux exportations. Emmanuel Macron qui s'est aussi entretenu avec le Premier ministre canadien et qui dit vouloir réunir dans les meilleurs délais une visioconférence pour assurer la coordination des mesures à prendre. Fin de citation. Au Canada, des élections générales de la province du Québec auront lieu lundi, un scrutin qui pourrait bien rebattre les cartes. Le Parti québécois, le parti souverainiste, qui n'a plus gouverné depuis 12 ans, arrive en tête des sondages, Nafia Liber.
8: Officiellement, le Québec vote lundi, mais les urnes sont déjà bien remplies.
9: Ben moi, j'ai été voté dimanche, par anticipation.
8: Près d'un électeur sur quatre a fait le même choix. Éric, lui, a donné sa voix aux favoris des sondages.
9: Ça devrait être pas mal, qu'est-ce qu'il se dit, non? PSPP.
8: PSPP, ce sont les initiales de Paul Saint-Pierre Plamondon, le chef du Parti québécois. Avec 30% des intentions de vote, la formation souverainiste recueille presque deux fois plus d'appui que la coalition Avenir Québec, qui est au pouvoir depuis 8 ans.
10: Nous, on prend rien pour acquis.
8: À 3 jours du scrutin, Paul Saint-Pierre Plamondon ne cherche plus seulement à consolider sa première place, il multiplie aussi les appels aux électeurs encore hésitants à lui donner un gouvernement majoritaire.
10: Donc on va travailler jusqu'à la dernière minute pour obtenir chaque appui, pour convaincre le plus grand nombre de Québécoises et de Québécois d'embarquer avec nous et de nous donner la chance d'avoir un 4 ans franc. Un mandat solide.
8: Une majorité pour appliquer son programme jusqu'à sa promesse la plus emblématique, un référendum sur l'indépendance du Québec, avec toutefois une échéance suspendue à Washington. Pas de référendum, a prévenu le chef souverainiste, tant que Donald Trump sera à la Maison-Blanche. Nafia Liber, Montréal, RFI.
2: Taïwan reçoit ses deux premiers avions de combat américains. Des appareils F-16V reçus dans le cadre d'un accord entre les États-Unis et l'île qui cherche à renforcer sa défense face à la Chine. Taïwan qui reste très dépendante des livraisons américaines et subit une pression importante de la part de Washington pour consacrer davantage de moyens à sa propre sécurité. Un ruban rose sur la poitrine, c'est le signe d'Octobre Rose, cette campagne internationale qui sensibilise chaque année au cancer du sein, campagne qui permet aussi de récolter des fonds pour la recherche. Et s'il y a un pays qui s'illustre en la matière, tout cancer confondu, c'est la Chine. Le pays s'efforce de faire progresser la recherche car il enregistre à lui seul plus d'un quart des nouveaux cas de cancer qui apparaissent chaque année dans le monde. Les explications de Florence de Changy.
11: Chaque année, environ 5 millions de nouveaux cas de cancer sont diagnostiqués en Chine seulement. Mais cette manne de cas, qui est un défi pour les pouvoirs publics, explique aussi en partie les succès retentissants de la recherche chinoise, selon le professeur Jun Zhang, oncologue gastro-intestinal à Shanghai.
12: Ces nombreux patients présentent un potentiel considérable pour la recherche sur l'apparition, le développement, la progression et les métastases du cancer. Et nous nous efforçons également d'explorer des stratégies thérapeutiques toujours plus innovantes afin de contribuer à la lutte contre le cancer à l'échelle mondiale.
13: To contribute for the whole world for the cancer control.
11: Depuis 2 ans, la Chine a devancé les États-Unis et l'Europe dans la mise au point de nouvelles molécules ainsi que dans le nombre d'essais cliniques. Pour les patients, les progrès sont concrets. Au département de radiothérapie du sanatorium, grand hôpital privé de Hong Kong, le docteur George Chu vante les mérites de la protonthérapie.
14: Auparavant, un patient atteint d'un cancer de la prostate devait se présenter 35 fois. Actuellement, nous menons un essai clinique avec seulement 2 fractions. Cela signifie qu'ils ne viennent que 2 fois et obtiennent le même résultat.
11: Florence de Chongy, Hong Kong, RFI.
2: Un mot de football avec ce 3e succès en 3 matchs du Portugal face au Danemark. Hier en Ligue des Nations, victoire 4-2 à Copenhague au lendemain du départ fracassant de Cristiano Ronaldo sur fond de tension avec le sélectionneur portugais. Restez avec nous sur
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5: Le chantier de rénovation de la citadelle est en cours du 5 octobre au 31 décembre. L'accès par le pont en bois, entrée principale, sera fermé aux piétons et aux voitures en deux temps. Annabelle Chouiteau, responsable du service patrimoine et archéologie à la mairie de L'Île-Dieu, bonjour.
6: Bonjour.
5: Manuel Guillon, directeur de la culture et de l'animation à la mairie de L'Île-Dieu, bonjour également.
7: Bonjour à vous.
5: Ça va bien, vous deux en pleine forme ?
6: Ouais.
7: Parfait.
5: Durant cette période, comment accéder aux cours et aux salles du fort, hein, Manuel Guillon ?
7: Alors, donc, du coup, comme vous l'avez souligné, Roland, donc ça sera fermé du 5 octobre au 31 décembre.
5: En deux temps.
7: Il va y avoir deux phases. D'abord, du 5 octobre au 10 novembre, l'accès au fort, donc par le pont, l'anciennement pont-levis, sera fermé à la circulation du lundi matin au jeudi soir. L'échafaudage sera enlevé et ça sera accessible aux piétons, comme aux voitures, comme aux vélos, vendredi, samedi, dimanche. Deuxième phase de travaux, donc du 10 novembre au 31 décembre, ça sera fermé entièrement à toute circulation, piétons, automobiles, cyclistes, du lundi au lundi, toute la semaine si vous voulez.
5: Où stationner ?
7: Alors, du coup, nous avons obtenu l'accord du département pour que les voitures stationnent dans le pré à l'entrée de la citadelle, vous voyez, juste avant le pont Roland. Et il y a une déviation qui va se faire à travers bois, qui va être balisée, et on rentrera par le tunnel.
5: Et le stationnement ?
7: Alors, le stationnement dans le pré de la citadelle, plus sur la rue du Guétrouin, qui sera rendu en sens unique du côté, donc allant de la citadelle vers la gendarmerie.
5: Est-il autorisé de venir en voiture ou en vélo en passant par le tunnel derrière le chapiteau ?
7: Alors, en vélo, oui. En voiture, non.
5: Pourquoi ? Ça passe pourtant ?
7: Alors, ça passe, mais ça n'a pas échappé que c'est assez étroit. Et pour éviter qu'on vienne dépanner des gens qui se trouvent bloqués, on a préféré jouer la prudence et puis ne pas permettre aux voitures. Alors, entendons-nous bien, évidemment que les véhicules de secours y ont accès, les véhicules de service y ont accès, mais pas le voiture lambda.
5: Où retrouver le plan d'accès sur Internet ?
7: Sur le site de la mairie, et ainsi sur les pages Facebook de la mairie, de l'Office du Tourisme, et comment on en laissera un à votre disposition ici à Neptune FM, si vous le voulez.
5: Les activités, notamment seniors, gym douce, ont été annulées ?
7: Alors non, du coup c'est vrai qu'il y a pas mal de gens, si ce n'est PMR, mais avec des difficultés à marcher. Donc on est en train de s'arranger. La Ligue contre le cancer. Donc l'activité qui aura lieu, qui a lieu tous les jeudis de 14h à 16h, vont être délocalisées à la salle de Saint-Sauveur. Voilà. Et les ateliers ciel du CCAS, donc, qui ont lieu tous les lundis de 9h à 12h30, vont se faire soit à Saint-Sauveur, soit dans le local des Trainbottes au Petit Chiron.
5: Les différents publics sont informés.
7: Bien sûr.
5: Annabelle, quels travaux sont en cours jusqu'au 31 décembre ?
6: Alors, c'est des travaux très importants, en fait, depuis on a surélevé pendant la Première Guerre mondiale le corps principal du fort de Pierre-Levé par un petit bâtiment où il y avait autrefois des aménagements pour notamment un télégraphe optique. Eh bien, ce bâtiment n'était pas conçu pour être là à l'origine. Donc, depuis cette construction de la Première Guerre mondiale, on a beaucoup d'infiltrations d'eau sur tout ce corps principal. En fait, c'est le corps qui se trouve au-dessus du couloir d'entrée. Et donc, l'eau, quand il pleut, tombe sur les terrasses qui se trouvent à l'arrière de ce corps. Ces terrasses, on ne les voit pas depuis la cour du fort, mais elles sont vraiment derrière ce bâtiment. Et donc, on a vraiment, depuis cette époque-là, énormément d'infiltration d'eau dans cette partie du bâtiment. Et cette eau percole vraiment jusqu'en bas, jusqu'au couloir d'accès, là, au niveau du pont-levis. Et donc, ça pose de gros problèmes de conservation de cette zone depuis très longtemps.
5: Et donc depuis combien de temps ?
6: Oh là là, depuis la Première Guerre mondiale en fait. Et donc cette année, on a pu réaliser donc des travaux pour imperméabiliser un maximum cette zone et surtout traiter ces évacuations d'eau pour faire en sorte qu'elles aillent ailleurs que dans les maçonneries. Donc pour le moment, donc le chantier il a commencé en avril. Les ouvriers ont surtout travaillé sur les parties hautes du bâtiment, donc ça a pas du tout gêné la vie du fort concrètement. Mais là, pour la fin, il va falloir qu'ils travaillent sur les parties basses et notamment sur ce fameux couloir d'accès, là, au niveau du pont-levis. Et donc, il va falloir qu'ils enlèvent tous les joints de tout ce couloir, qu'ils les refassent. Donc, pour pouvoir évacuer un maximum d'eau aussi dans les maçonneries, il va falloir enlever tout le crépi qui a été fait en ciment à une époque plus récente. Donc le ciment, ça garde vraiment l'eau à l'intérieur. Il n'y a pas pire pour un monument historique que ce matériau. Et donc il va falloir qu'ils piquent tout, du sol au plafond. Ensuite, ils vont mettre un lait de chaux sur le plafond et puis refaire un crépi sur les côtés à base de chaux également pour que ça puisse respirer. Et surtout, dans ce couloir d'accès, ils vont casser le sol pour essayer de voir ce qu'on a en fait sous cette dalle de ciment qui est en présente aujourd'hui. Et donc voir si on a toujours un pavement qui est conservé ou pas. Donc ce sol va être refait également. Donc
5: à on va avoir,
6: on va
5: comme
6: voir.
5: Dans l'ancien temps ou pas ?
6: Mais on espère, ouais, ça serait bien. Et donc on va avoir vraiment une petite beauté qui va être faite sur cet accès au fort. Et en plus le portail d'entrée là où il y a les dates qui sont écrites, ça aussi ça va être restauré.
5: Réouverture totale du fort le 31 décembre ?
7: Le couloir d'accès, il n'y aura plus aucun problème à partir de janvier, ça c'est sûr. Mais les travaux vont se poursuivre, mais sans incidence pour le public, en janvier et février. On viendra vous parler, vous savez, un chantier, on sait quand ça commence, hein, par
5: définition. On ne sait pas quand ça finit.
7: Voilà. Mais de toute façon, quand bien même comment le calendrier va glisser un peu 2027, il n'y aura aucune incidence pour le public.
5: Annabelle, ces travaux étaient-ils obligatoires ?
6: Ah oui, là, c'était vraiment plus que nécessaire, hein, puisque les pierres de ce couloir d'entrée commençaient à être vraiment très, très atteintes par cette humidité constante et à menacer vraiment de s'écrouler sur le public.
5: De s'effondrer ?
6: Cette voûte, ouais. Mmh. Si on avait attendu encore quelques temps, on risquait de plus pouvoir rentrer par ce passage.
5: Qu'est-ce que vous appelez quelques temps ?
6: On ne sait pas, ça va dépendre s'il pleut beaucoup, etc. Mais voilà, dans un avenir très proche, on va dire. Donc, il était vraiment temps de faire quelque chose pour la sécurité du public, mais aussi pour la conservation de ce site emblématique de l'histoire de l'Île-Dieu.
5: Coût de ces travaux et par qui sont-ils financés ?
6: Alors, le coût, c'est environ 600 000 euros. Et ils sont financés donc, pour partie donc, par l'État, le département et la région, et bien sûr par la mairie.
5: Avez-vous déjà prévu de nouveaux chantiers de rénovation de la citadelle après cette première phase ?
6: Alors là, ça va dépendre des budgets municipaux, mais en tout cas, on va avoir les chantiers collectifs, donc les chantiers d'insertion qui vont continuer à restaurer les douves du site et notamment le petit fossé intérieur du site. Et puis, on va aussi s'occuper un peu des végétaux de ce site, parce que comme on a des arbres, des hauts arbres qui poussent trop près des structures extérieures, donc de l'escarpe et de la contre-escarpe, il va falloir qu'on réfléchisse à les enlever tout simplement pour éviter qu'ils portent atteinte donc à ces maçonneries.
5: Du 5 octobre au 10 novembre, l'accès au fort sera fermé à la circulation du lundi au jeudi et sera ouvert les week-ends. Et du 10 novembre au 31 décembre, l'accès par cette entrée sera totalement fermé à la circulation piétons, vélos et véhicules. Manuel Guillon, directeur de la culture et de l'animation à la mairie de Lille-Dieu, merci beaucoup.
7: Merci à vous.
5: Annabelle Chouvito, responsable du service patrimoine et archéologie à la mairie de Lille-Dieu, merci beaucoup également.
6: Merci Roland.
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0: 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Il est 17h.
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2: Amis sportifs de Lille-Dieu, bonjour. Allez, c'est parti pour un nouveau numéro de notre magazine des sports sur Neptune FM. Après la douce folie du week-end des insulaires, retour à du classique cette semaine avec nos jeunes volleyeurs M15 qui disputaient leur première rencontre de championnat régional sur Lille-Dieu. Et également, on parlera de rugby avec David Gaillard, le président de Yoho Valley, qui nous présentera le tournoi régional de rugby à 5 qui se déroulera demain samedi au stade Jonta. On commence donc par le volley avec cette génération des M15 formée par le président-entraîneur Freddy Guérino qui disputait samedi dernier ses deux premiers matchs de la poule or du championnat régional. Sacré changement pour nos jeunes garçons qui, cette année, jouent pour la première fois à 6 sur le terrain face à ce qui se fait de mieux au niveau de la Ligue des Pays de Loire. Le menu du jour était copieux, Mauves-sur-Loire en ouverture et Saint-Barthélemy d'Anjou en plein de résistance. La première rencontre a été le reflet parfait de ce qui attend nos jeunes champions cette année, 2-7 serrés jusqu'à 20, puis une suite d'erreurs individuelles parfaitement exploitées par les adversaires, sans fioritures, mais beaucoup plus froid et clinique dans les moments décisifs. Au final, 25-21 deux fois pour Mauves-sur-Loire, à la grande satisfaction de Gabriel, le coach visiteur, très heureux de son début de journée.
3: C'est l'aventure, c'est super, on a l'impression de revenir en vacances. Sauf qu'on fait pas du beach là, on fait des matchs et c'est super sympa. Hyper bon accueil, on commence par se détendre dans le bateau, mer d'huile. Très, nickel, très très bien, bien accueilli. Puis bah, ensuite un beau petit match avec un peu d'engagement et donc tout ce qu'il nous faut. Vraiment idéal.
2: Ouais, alors c'est les moins de 15.
3: C'est les moins de 15.
2: C'est du championnat, ils jouent à 6 là cette année.
3: Ah ouais.
2: J'ai trouvé ça d'un niveau qui était quand même pas mal.
3: Ah ouais, ouais, ouais. Bah, on voit que maintenant les jeunes là en moins de 15 ils commencent à savoir construire. À 6 en plus il y a plus d'options. Et donc effectivement là on voit des balles ou des constructions qui commencent à devenir intéressantes. Ouais, ouais, c'est sûr.
2: Bon, on a eu quelques défaillances, on va dire individuelles du côté de Lille-Dieu, quelques petites boulettes qui vous ont aidé à gagner en 2-7. Mais. C'était quand même assez accroché.
3: C'était bien accroché, ouais. On n'était pas très très confiants, hein, parce qu'on a une équipe qui est très engagée mais pas toujours très technique. Et donc on a vu que potentiellement Lille-Dieu s'est bien tapé. Donc on était un peu méfiants. Ouais. Bon, ça s'est bien passé à l'arrivée.
2: C'est toujours de la formation, bien évidemment, à moins de 15. Qu'est-ce que tu ambitionnes pour ces petits jeunes au club de Mauves, de les faire grimper jusqu'à la catégorie senior pour avoir une équipe qui tienne
3: ça,
2: la route?
3: Oui. Alors après, c'est toujours un peu difficile parce que en moins de 18, il y a les études, etc., qui rebattent un peu les cartes. Mais en tout cas, ouais, c'est un collectif qui fonctionne bien. Et donc, il faudra bien qu'il ira au moins jusqu'en M18.
2: La victoire, un super déplacement, une belle soirée à venir. Les garçons de Mauves étaient forcément aux anges. Écoutez, Thiago, Raphaël et Jules, porte-parole de l'équipe des Bords de Loire.
4: Ouais, bah, j'étais un peu malade en bateau, mais sinon c'est bien. En plus, c'était pas souvent qu'on va un match en bateau et qu'on va aussi loin.
2: Ouais. Bon, mais sinon, le match c'était sympa. Vous avez gagné en 2-7. Un bon niveau hein, pour votre première année en 6 là.
4: Ah, bah oui. Ils étaient forts quand même, mais on était plus dans notre match mentalement. Du coup, on a réussi à quand même leur arracher 2-7.
2: Ouais. Alors, il y a des grands avec toi, notamment Raphaël. Raphaël qui se jette sur son sandwich, c'est l'heure de manger. Comment toi aussi t'as apprécié ce déplacement là? C'était plutôt sympa?
4: C'était plutôt fatigant, mais autrement.
2: Ouais, parce qu'on se lève de bonne heure quand on vient jouer à Lille-Dieu, c'est ça?
4: Oui.
2: Ouais, t'es parti de chez toi à quelle heure ce matin par exemple?
4: 6h15.
2: Ah oui, quand même.
4: C'est chaud un peu.
2: C'est chaud.
4: On a quand même gagné, c'était le principal.
2: Ouais, ouais. Et comment tu trouves ça? Tu penses que vous avez une équipe qui va tenir la route là, dans ce championnat régional?
4: Bon, ça va être très dur, mais on a des ambitions, du coup, on va essayer de gagner au maximum.
2: Jules, alors toi, t'es la grande taille de l'équipe. Comment t'as vécu ça, ce match accroché quand même hein?
5: Oh bah c'était sympa sur toi à regarder, parce que bon, j'ai pas joué beaucoup, mais c'était sympa, c'était un beau match en vrai.
2: Ouais. Comment tu vis ça, le volet? Vous êtes là une 7-8, il faut qu'il y ait des rotations évidemment. Comment t'apprends ça de rester un petit peu sur le banc, de continuer à apprendre?
5: Oh bah moi ça me dérange pas, de toute façon c'est la première année que j'en fais, donc c'est un peu normal, là c'est mon premier match, j'ai pas encore le niveau, donc c'est normal. Ouais. Déjà je suis avec la région, c'est bien.
2: Ouais ouais, parce que jouer en équipe régionale c'est quand même un bon niveau.
5: Ouais ça change, je viens du foot, j'étais en départemental 3, ça change.
2: Bon écoute, tu vas passer une bonne journée en tout cas, pas comme d'habitude.
5: Ah bah oui, ça change du samedi soir à rien faire, là bah on sera toujours sur l'île, il y aura des trucs à faire.
2: Pour nos garçons, l'apprentissage était donc difficile. Pour la plupart, le fossé est immense avec la catégorie M13. Terrain plus grand, équipe de 6, filet plus élevé et surtout de belles équipes assez physiques en face, la saison ne va pas être simple. Rien de surmontable toutefois pour Basile, qui est persuadé qu'avec le temps, lui et ses copains ont le moyen d'exister à ce niveau.
6: Forcément, ça change énormément. T'as beaucoup plus de solutions à l'attaque, les passes sont beaucoup plus variées et tout. Moi, je trouve que pour le passeur, pour mon poste en tout cas, c'est beaucoup mieux. Donc, t'as beaucoup plus de solutions.
2: Bon, alors vous avez perdu en 2-7, accroché jusqu'à 20. Et puis après, peut-être que vous avez eu un peu peur de gagner. Ça s'est un peu délité. Il y a eu des petits problèmes techniques individuels. Mais sinon, c'était un bon petit match.
6: Oui, ça allait, mais c'était surtout en réception. On n'arrivait pas trop. On n'arrivait pas du coup à bien mettre les passes au poste qu'il fallait. Donc on n'avait pas les bonnes réceptions.
2: Ouais, la réception, c'est la base.
6: Ouais, c'est ça. Enfin, après, il y a tout au volet. Hein. Il y a la réception, la défense, il y a tout qui est important. Mais c'est vrai que sans la réception, on ne peut pas faire beaucoup de choses.
2: Bon, ça va aller mieux. Il reste un match contre Saint-Marc. Vous avez déjà joué, je me souviens, quand vous étiez à la catégorie en dessous. Ça va être intéressant parce qu'il y a de belles équipes à ce niveau régional. Hein. Puis surtout, vous êtes dans la poule supérieure, la poule or.
6: Oui, c'est ça. Et Saint-Marc, oui, on les a joués à M13. Et ouais, c'est une bonne équipe, mais si on s'accroche bien, on fait un bon match, on pourrait les battre.
2: Pour Mathurin, ces matchs étaient très spéciaux. Il retrouvait en effet ses potes Ilay après une année à l'étranger. La déception de la défaite l'emportait, mais l'envie de bien faire pendant toute cette saison est bien présente.
7: Ouais, ça fait plaisir, mais le match, on aurait pu faire mieux, je trouve. Et en Nouvelle-Zélande, je jouais pas le même poste, mais je me réhabitue petit à petit. Et on a intérêt à gagner le prochain parce que...
2: Ah, c'était frustrant un peu, là.
7: Ouais, ouais, ouais, la fin, on a un peu de fatigue et de la faim. Et c'est dommage qu'on n'ait pas arraché 7. Mais c'est
2: ouais,
7: pas...
2: Vous aviez une petite baisse de concentration, votre coach a dû vous le dire. Par moments, vous étiez un peu perdu, alors que c'était des fautes, je pense, techniques, évitables.
7: Ouais, on aurait pu éviter beaucoup plus de fautes, mais comme disait notre coach, on a fait les deux tiers, voire les trois quarts des points en fait, du match. Le prochain match, on a intérêt à faire beaucoup moins de fautes et le gagner tout simplement.
2: Dernier mot, comment tu trouves ça de jouer à 6 là, comme les grands
7: C'est beaucoup différent du 4-4, mais on s'habitue vite et il faut quand même se souvenir des placements, mais moi j'adore.
2: Bon, ça va être une belle saison.
7: Ouais, ouais, c'est une belle saison.
2: Ah, il va falloir se bagarrer.
7: C'est ça, faut rester un poule or et se bagarrer à chaque match.
2: Pour Manolo, déjà appelé en M18, le plaisir d'évoluer à ce niveau dans une équipe en devenir, mais déjà compétitive, laisse présager de beaux lendemains.
8: Ah, c'est bien passé, après on a fait pas mal de fautes. Par rapport à la M18, je trouve que c'est quand même un peu plus facile parce que tu joues avec des gens en plus de ton âge, alors qu'en M18, ils sont beaucoup plus grands, ça tape plus dur. Du coup, ici, j'ai trouvé plus mes repères, ça a été plus simple pour moi, je suis plus adapté plus vite.
2: Ouais, mais il y avait une équipe en face qui n'a pas fait beaucoup d'erreurs, et ouais. Vous, à la fin de chaque set, vous en avez fait un peu, donc c'est ça qui a fait que vous avez perdu en 2-7, mais ça n'a pas l'air trop grave, il y a moyen de faire beaucoup mieux.
8: Oui, c'est ça, on peut se rattraper.
2: Bon, il reste un petit match là contre Saint-Barthélemy. Comment tu sens la saison là, l'amalgame de l'équipe, ça va se faire avec le retour de Mathurin, les jeunes qui montent?
8: Oui, moi je pense que ça va bien se passer cette saison. J'espère qu'on va aller le plus loin possible. Et ouais, j'espère qu'on aura une bonne entente, va bien s'entendre.
2: Mathis, quant à lui, était très satisfait de son match. Sa régularité au service avait permis notamment de maintenir à flot son équipe. Bref, un match plein d'espoir pour la suite.
9: Faut essayer de marquer pour toute l'équipe, c'est pas que pour moi.
2: Tu t'es trouvé assez à l'aise en fait.
9: Ouais, ça allait, j'étais pas trop confiant au début. Mais quand j'ai commencé à servir, ça allait, c'était bien.
2: Bon, explique-moi comment ça t'est venu, le service. Chez toi, il est naturel et bim, ça part. Hein.
9: Ben, je sais pas, parce qu'en début de saison, j'arrivais pas à passer le fil du tout. deuxième entraînement, ça passait, puis après, voilà.
2: Ouais, puis tu mets de la force, hein.
9: Ouais, ça va, je suis content.
2: Bon, alors, cette équipe championnat régional, il y a du niveau, hein, parce que comment tu appréhendes ça toute cette saison?
9: Bah, ça va être dur, va falloir persévérer, et puis on peut passer, je pense.
2: Ouais, il y a moyen de faire quelque chose.
9: Il y a moyen.
2: La deuxième rencontre contre Saint-Barthélemy allait malheureusement confirmer les difficultés auxquelles doivent s'attendre les garçons à ce niveau. Après un premier set emballant, facilement gagné 25-18, les visiteurs, plus costauds physiquement et mentalement, se sont baladés. 25-13 et 15-6 au tie-break. Victoire très logique des représentants du Maine-et-Loire à la grande satisfaction de leur coach, Claire.
10: Oui, j'avoue, je suis assez fière d'eux. C'est la première fois que je les accompagne sur un plateau comme ça. Et en vrai, j'ai passé un vrai bon moment. Je ne regrette pas du tout de m'être levée à 5h ce matin pour venir ici. Et voilà, on est content de ramener la victoire à la maison.
2: Oui, t'as une belle petite équipe. T'as 2-3 joueurs qui tapent fort, notamment au service. Oui. Et ça a suffi pour gagner ces deux rencontres.
10: Oui, j'avoue, notre service fait souvent très mal. Et quand tout se joue bien derrière à l'attaque, on peut être impitoyable aussi. Donc,
2: Il y a eu un petit trou au premier set, là, tes garçons n'étaient pas dedans.
10: Oui, parce que je pense que comme on a enchaîné les deux matchs, le temps qu'ils se remettent du premier match, parce qu'on a quand même fait 3 sets aussi au premier match, faut se remettre dedans, et puis après c'est reparti, quoi.
2: Bon, ils sont encore jeunes, il y a de la marge de progression, oui. Et l'ambition du club, c'est sans doute de les faire grimper au plus haut niveau.
10: Tout à fait, ils ont une très belle équipe, et oui, l'objectif c'est vraiment qu'ils aillent chercher la plus haute place du classement.
2: Bon, alors si tu les accompagnes pas souvent, c'est sans doute la première fois que tu viens coacher ici à Lille-Dieu.
10: Tout à fait. D'ailleurs, je suis venue les coacher aujourd'hui parce que c'est à Lille-Dieu que j'étais jamais venue. Donc voilà.
2: Bon, ça va être un bon souvenir.
10: Oui, très bien. Très, bon, très beau.
2: C'était dur de se lever ce matin, mais le voyage, tout ça, ça passe finalement.
10: Oui, finalement, ça passe et je pense que je reviendrai avec plaisir.
2: Freddy et ses garçons savent donc à quoi il faut s'attendre tout au long de la saison. Il va falloir élever le niveau rapidement pour rivaliser avec les meilleurs. Kylian, notre capitaine, très lucide comme à son habitude, nous livrait une analyse très juste à l'issue de ces deux matchs et envisageait quand même avec optimisme la suite de l'aventure.
11: Ouais, il y a des choses positives, mais il y a encore trop d'inconstance dans le jeu, donc on va travailler. Mais encore une fois, on fait un premier set très très bon, et puis après, on se relâche.
2: Ouais, parce qu'après, il faut pas grand-chose pour que la mécanique se déraille un petit peu, et ça s'enchaîne, quoi, vite. Puis en face, il y a du niveau.
11: Bah, il suffit de quelques réceptes loupées ou quelques points un peu bêtes, et la machine s'enraille tout de suite. Et puis, on a joué un adversaire très difficile à jouer parce qu'il y a plein de joueurs qui sont au centre régional d'entraînement, donc il y a du niveau quand même.
2: Ouais, et puis ça s'est joué un petit peu au service quand même parce qu'il y avait beaucoup plus de régularité à Saint-Barthélemy que chez vous.
11: Oui, nous on faisait trop de fautes. C'est clair qu'on faisait trop de fautes dans le jeu et au service et RSM.
2: Bon, comment tu vois cette saison? Il y a moyen de gagner des matchs quand même parce que là il y avait des belles équipes aujourd'hui.
11: Ouais, je pense qu'il y a moyen de faire une belle saison. Là, dimanche, on a le premier tour de Coupe de France qu'on va essayer de passer. C'est tranquillement. Et puis après, les matchs vont s'enchaîner tous les week-ends. Donc, on va essayer de progresser cette saison pour faire une bonne saison, ouais.
2: C'est ce qui se fait de mieux quasiment au niveau régional, là, les équipes qu'on va avoir à Lille-Dieu.
11: Ah oui, là, on est sur l'élite de la région. Donc, c'est vrai que c'est quand même dur. Il y a des matchs qui sont chauds. Et puis là, on est sur une nouvelle formule, le 6-6. Donc, il y a beaucoup plus de choses à apprendre, de placements à prendre. Et il faut s'y adapter.
2: Et cela commencera dès dimanche prochain en Coupe de France du côté de Saint-Nazaire où les garçons seront opposés à l'équipe locale et à celle de Auray représentant la Ligue de Bretagne. Il faudra gagner au moins un match pour passer. Pourquoi pas, mais il faudra être au top sur toute la durée des sets pour pouvoir espérer quelque chose. Nous suivrons bien évidemment de près cette sympathique bande de copains qui jouent ensemble depuis plusieurs années maintenant et qui représentent plus que jamais l'avenir du volley masculin sur l'Île-Dieu. Le week-end prochain verra aussi la première sortie de nos M18 féminines en championnat régional. Elles joueront à Clisson pour un premier test à ce niveau. On parle maintenant rugby avec l'événement qui se déroulera demain à Jontaro, l'ouverture de la saison de rugby à 5 avec un tournoi à 8 équipes qui se déroulera à partir de 14h. Pour le président, David Gaillard, outre le côté sportif, cette manifestation représente une belle marque de confiance des comités départementaux et régionaux qui mettent en avant Yeovalley. Notre club de rugby est dorénavant connu et reconnu. Ce n'est pas un mince exploit. David, ce soir, entraînement de rugby, il va y avoir du monde parce que samedi, il se passe un truc.
12: J'espère qu'il va y avoir du monde parce que samedi, il y a tournoi. Donc l'idée, c'est de répéter les gammes, on va dire.
2: Bon, alors raconte-moi ce petit tournoi. 8 équipes cette année ?
12: C'est ça, c'est le tournoi d'ouverture de la saison régionale de rugby à 5, mixte, forcément, toujours en mixte. Donc cette année, 8 équipes engagées, ouais.
2: Bon, c'est bien, c'est à peu près les mêmes clubs que l'année dernière, mais certains vont avoir deux équipes.
12: C'est ça, bon, on aura forcément Yeovallie avec deux équipes, on a les Bracas, qui est une équipe de Nantes, on a le Rush, une équipe de Saint-Herblain, qui eux viennent cette année à deux équipes, on a Angers qui reviennent avec une équipe, et puis on a les champions régionales Saint-Hilaire, qui eux viennent cette année avec deux équipes aussi. Ouais.
2: Avec Saint-Hilaire, l'an dernier c'était les vainqueurs du tournoi, ils remettent leur titre en jeu un peu. Allez, vous avez essayé de faire quelque chose ?
12: Ouais, bah, vainqueur du tournoi, c'est sûr. Après, je pense que c'est les champions régionales aussi. Donc, je pense que malheureusement, contre une équipe comme ça, il n'y aura pas grand-chose à faire.
2: Bon, les clubs reviennent, ça veut dire quelque chose. Ça veut dire que l'année dernière, c'était une belle réussite.
12: C'est ça, ils reviennent. L'année dernière, ils étaient venus pour certains la journée, d'autres... une journée plus une soirée, et là, cette année, à part un club, sinon les autres, ils viennent du vendredi au dimanche midi, donc ils sont contents de revenir. Ouais,
2: ouais, ça va faire du tourisme, plus du rugby, mais c'est une belle reconnaissance aussi pour le boulot que vous faites.
12: C'est ça, en fait, nous, on fait le tournoi le samedi après-midi, et on fait une soirée conviviale tous ensemble samedi soir, donc ça permet aussi de récompenser tout le boulot fait par tout le monde, quoi.
2: Alors ça doit plaire parce que déjà l'an dernier ils étaient super contents, et là s'ils reviennent en plus nombreux, ça veut dire que le petit voyage à Lille-Dieu en début de saison comme ça, c'est pas mal.
12: Bah c'est ça, ouvrir la saison à Lille-Dieu, c'est sympa, et ça fera cette année on sera sur 90 personnes en tout avec Lille-Dieu, donc ça commence à faire du monde, ouais.
2: Et c'est aussi une belle reconnaissance du comité régional qui vous confie cette organisation, c'est pas rien.
12: Ouais, c'est ça, bah deuxième année consécutive avec la Ligue de rugby des Pays de la Loire. Il nous reconfie le tournoi d'ouverture, donc c'est cool, c'est aussi une belle reconnaissance.
2: Ouais. Ouais, parce que votre petit club, mine de rien, bah, il continue de grandir, et de s'installer et d'avoir sa place au niveau régional.
12: Bah ouais, entre le rugby adulte à 5 et les enfants qui prennent de plus en plus de place aussi, ça grossit petit à petit, mais ça grossit bien. Ouais.
2: Tu le disais en arrivant, il y a du boulot, il faut s'occuper de plein de choses, les renouvellements des licences, etc. etc. Tu ferais pas un petit appel aux bénévoles ?
12: Bah ça, on a toujours besoin, hein, malgré qu'on arrive à en recruter quelques-uns, on est toujours un peu juste, hein, entre le mois de septembre, c'est toujours le gros mois, il y a les licences, les nouveaux arrivants à gérer aussi. Le plateau qui arrive très tôt dans la saison, les premiers plateaux enfants aussi qui arrivent, bah, qui le premier est passé, c'était le week-end dernier. Donc le deuxième là, qui arrive début octobre, il faut que toutes les licences soient faites. Il y a plein de choses. Entre septembre, début septembre et les vacances d'octobre, c'est vraiment un gros mois et demi pour lancer le club pour la saison. Quoi.
2: Et puis rassure-moi, samedi, il y aura une petite animation. On pourra manger autour du terrain, il y aura un bar, il y aura des grillades.
12: Bah, cette année, ouais, il n'y aura pas de grillades cette année parce qu'on a choisi un peu plus la facilité en faisant l'après-midi, mais il y a bar, gâteau, tout ça. Quoi.
2: Donc ça démarre dès 14h ?
12: C'est 14h, début des matchs, des premiers matchs avec une phase de poule qui va durer. J'ai fait le planning à peu près jusqu'à 15h40, je pense. Et 16h, début de la phase finale pour une finale du tournoi aux alentours de 17h30, si on prend pas trop de retard.
2: Bon, allez, on va espérer que les lieux soient au final.
12: Ouais, on va espérer. On va croiser les doigts, on va tout faire pour.
2: Rendez-vous donc demain après-midi à Jontaro. Il va y avoir du spectacle, mais aussi pas mal de bonne humeur. Venez découvrir le rugby à 5, pas de contact, pas de plaquage, du jeu de ballon et des courses, bref, un sport à part. Du spectacle, il y en aura également samedi après-midi sur les routes de Lille-Dieu. Le but, ce sera les corbeaux, pour une course de 10 km dont le départ sera donné à 18h près du Caillou Blanc. N'hésitez pas à sortir de chez vous pour encourager sur le bord de la route les runners de Lille-Dieu, mais aussi du continent, qui vont s'affronter sur ce parcours pas si évident que ça. Nous y reviendrons bien évidemment dans notre prochaine émission. En attendant, prenez soin de vous, faites toujours du sport et à bientôt sur tous les terrains.
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2: Bonjour à toutes et à tous à l'écoute d'RFI. En direct de Paris, il est 18h.
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2: 16h, temps universel. Nous sommes le vendredi 2 octobre. Voici les titres. La crise du logement en Espagne est loin d'être terminée. Sous pression de la colère des Espagnols, le gouvernement de Pedro Sanchez espérait faire passer deux nouvelles lois cet après-midi, mais les élus du Parlement ont majoritairement dit non. Sous les bombardements russes, les habitants de la ville de Kiev sont dans une situation dramatique. C'est le cri de Vitali Klitschko, le maire de la capitale ukrainienne. Dans l'actualité française, les organisations lycéennes et étudiantes appellent à poursuivre la mobilisation, faute de mesures concrètes, reportage à suivre. Et puis enfin, pour tenter de faire baisser le prix des carburants, les dirigeants du G7 ont décidé aujourd'hui de libérer des stocks jusqu'à 100 millions de barils de gazole et pétrole brut dans les 4 mois à venir. Voilà pour les titres, soyez les bienvenus. C'est un échec pour Pedro Sanchez, le chef du gouvernement espagnol. Les deux textes présentés devant le Parlement cet après-midi pour essayer de résoudre la crise du logement ont été rejetés par les députés, et ce, malgré la mobilisation de plus en plus importante dans la rue pour réclamer justement des mesures en faveur des locataires. Daniel Valo, bonsoir.
5: Bonsoir.
2: Pedro Sanchez espérait obtenir le soutien des députés dans cette crise majeure que connaît le pays. Il en a été tout autrement.
5: Oui, il a manqué quelques voix seulement à Pedro Sanchez pour obtenir le vote de ces deux décrets-lois, deux textes qui prévoyaient notamment le gel des expulsions jusqu'en 2023. Le gel, c'est-à-dire la suspension de l'augmentation des loyers également pour 2 ans et un durcissement des règles pour les locations de courte durée. L'enjeu était tel que Pedro Sanchez, avant le vote, a mis tout son poids dans la balance. Écoutez-le s'exprimer cet après-midi devant les députés espagnols.
6: Il vous revient de montrer que votre volonté de nuire au gouvernement ne l'emporte pas sur votre souci du bien-être des citoyens. Faites ce qu'il convient de faire, parce que dans le cas contraire, l'histoire vous jugera plus tôt que vous ne le pensez et plus durement que vous l'imaginez.
2: Daniel, le discours de Pedro Sanchez aura donc été inutile puisque les deux textes ont été rejetés.
5: Oui, les partis d'opposition, sans surprise, ont voté contre, mais à leur voix se sont ajoutées celles du parti Junts. La formation catalane soutient en temps normal la coalition formée par le socialiste Pedro Sanchez, mais elle a considéré qu'avec ces textes, le gouvernement allait aggraver la crise du logement au lieu de la résoudre. La mobilisation dans la rue va donc se poursuivre et avec elle, les rumeurs sur des élections anticipées réclamées à la fois par l'opposition de droite et par l'opposition d'extrême droite.
2: Explication signée Daniel Valo. En France, la colère des lycéens et des étudiants ne s'éteint pas. Nouveau blocage aujourd'hui un peu partout dans le pays. Les manifestations sont interdites aux abords des établissements, ce qui n'empêche pas les rassemblements. Comme aujourd'hui, devant l'entrée du lycée Blaise Sandrard de Sevran, près de Paris, où élèves, parents et professeurs se disent prêts à une longue mobilisation. Baptiste Coulon.
7: Ilias, 17 ans, est déterminé.
8: En fait, on se mobilisera tant qu'on ne sera pas écouté, tant qu'il n'y aura pas de vrai changement.
7: S'il se dit prêt à tenir, c'est parce qu'il y a chaque jour une raison supplémentaire d'être en colère.
8: Ils baissent le budget de l'éducation, ils voulaient rendre payant les classes prépa et les BTS. Bah, ils les ont enlevés, hein. C'est un autre colère. Donc tous les jours, tous les jours, il y a une colère.
7: Solidaires, certains parents d'élèves manifestent aux côtés de leurs enfants. C'est le cas de Suzanne qui multiplie les sacrifices depuis une semaine.
3: On prend des jours de congé, avec le travail on s'arrange. Il y en a qui sont là le matin, d'autres qui sont là plus après. On commence à travailler un peu plus tard.
7: Une réorganisation qui risque de durer si le mouvement s'éternise. Suzanne a anticipé cette possibilité et se dit prête à l'affronter.
3: On a toujours été présents et on sera toujours là. On fait ça, mais c'est pour eux. On veut qu'ils aient un avenir.
7: Mais comment faire durer la colère sans pénaliser scolairement les lycéens? Laurent, professeur de philosophie, connaît la méthode.
4: On peut se faire confiance collectivement pour diffuser des cours, pour mutualiser les enseignements avec d'autres collègues, faire en sorte que tout cela n'impacte pas trop la scolarité des élèves.
7: L'enseignant, comme d'autres, partage les revendications de ses élèves avec lesquels il fait front commun.
2: Faute de mesures concrètes, en sortant d'une réunion aujourd'hui avec le ministre de l'Éducation nationale en France, Édouard Geffray, les organisations lycéennes et étudiantes appellent à poursuivre la mobilisation dans les établissements scolaires avec notamment une journée de mobilisation prévue mardi prochain, le 6 octobre.
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2: Ce conflit en Éthiopie, l'Union africaine s'inquiète d'une régionalisation du conflit. Dans un communiqué, la commission de l'Union africaine a appelé l'Éthiopie, l'Érythrée et l'Égypte à faire preuve de retenue. Elle leur demande de s'abstenir de tout acte ou toute autre déclaration qui serait susceptible d'aggraver les tensions et compromettre la paix. Depuis maintenant plusieurs jours, dans cette région du nord de l'Éthiopie, la région du Tigré, rebelles et armées s'affrontent. La capitale d'Ukraine subit de nombreuses attaques russes. Son maire, Vitali Klitschko, déclare que la situation à Kiev est désormais dramatique. Il affirme que la Russie veut détruire sa ville. Il explique aussi qu'il n'est plus possible de vivre à Kiev comme si la guerre n'existait pas. Selon lui, les attaques russes causent de gros dégâts qui empêchent de vivre normalement. D'ailleurs, la dernière attaque russe a visé un immeuble résidentiel à Kiev, faisant un mort et deux blessés. On a aussi appris que pour se défendre, l'armée ukrainienne avait utilisé pour la première fois en conditions réelles un missile balistique appelé FP-7, une arme, Julien Chavanne, qui pourrait bien aider Kiev pour intercepter les missiles russes.
6: Un missile décolle de nuit quelque part en Ukraine avant de disparaître dans le ciel. L'Ukraine a testé pour la première fois un missile balistique FP-7 au combat, vidéo à l'appui. Volodymyr Zelensky l'a lui-même annoncé sur Telegram. On ignore où et quand le projectile a été lancé et s'il a visé une cible russe. Mais c'est un cap technologique franchi en très peu de temps pour l'Ukraine, décrypte Ulrich Bouna. Pour le chercheur associé à Eurocreative, avec le FP-7, l'armée ukrainienne pourra toucher plus durement l'ennemi russe.
9: Ça va permettre en quelque sorte de frapper plus fort pour les Ukrainiens avec des armes de missiles balistiques. En termes de charge, à peu près 200 kg d'explosifs, comparativement à un drone qui arrivera à 50, 100 kg maximum, effectivement, vous pouvez frapper beaucoup plus durement ainsi que vous visez, et vous pouvez les frapper aussi plus facilement et beaucoup plus difficile d'intercepter un missile balistique. Un drone, par exemple, coupe un missile de croisière. Donc, ça va permettre aux Ukrainiens de sans doute taper plus fort.
6: La question, c'est combien de missiles l'Ukraine a-t-elle en stock aujourd'hui? Il en faudra beaucoup pour affaiblir l'armée russe, sans compter que la portée du FP-7 reste limitée, entre 200 et 300 kilomètres. La prochaine génération de missiles balistiques ukrainiens sera la plus dangereuse. Le FP-9, qui n'est pas encore prêt, pourra frapper à plus de 800 kilomètres. Autrement dit, Moscou sera à portée de tir.
2: Nous sommes à présent à Tokyo, où pour entrer et rester vivre au Japon, les conditions pour les étrangers vont être de plus en plus difficiles. Le gouvernement japonais a décidé de durcir les conditions pour les étrangers qui souhaitent obtenir la résidence permanente. Face à l'augmentation du nombre d'étrangers vivant au Japon, le gouvernement de la première ministre Sanae Takashi a décidé de changer sa politique d'immigration. Les autorités annoncent plusieurs mesures. Frédéric Charles nous appelle de Tokyo.
10: Pour obtenir le statut de résident permanent, les candidats doivent prouver que leur revenu annuel est supérieur à la moyenne nationale. Ils doivent être capables de tenir une conversation courante en japonais. Un respect rigoureux des obligations fiscales et sociales, 30 ans de cotisation de retraite sont exigés. Plus de 4 millions d'étrangers vivent au Japon et le pays aura toujours plus besoin d'eux. La population vieillit, il y a pénurie de main-d'œuvre. Mais plus le nombre d'étrangers augmente, plus certains Japonais ressentent de l'anxiété, un sentiment d'insécurité, selon la Première ministre. Sanae Takaichi répond à cette inquiétude face à la progression d'un parti nationaliste qui décrit l'immigration comme une invasion silencieuse. Le patronat rappelle que le Japon aura besoin de millions de travailleurs étrangers supplémentaires d'ici à 2030 pour maintenir sa croissance économique. Frédéric Charles, Tokyo, RFI.
2: Enfin, le vendredi sur RFI.
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2: Bonjour, bonjour et bienvenue dans cette nouvelle chronique culture de la Pokitech. Aujourd'hui, je vais vous parler du roman 7 jours avant la tombe. Donc, c'est un thriller pour un lectorat adulte qui a été écrit par l'auteure anglaise Holly Jackson. Il est paru le 4 mars 2026 aux éditions HarperCollins dans leur collection noire, avec 576 pages et une traduction de Karine Forestier, et il existe également une version numérique de ce titre. Donc le résumé de ce roman, le meurtre le plus difficile à élucider, c'est le vôtre. Dans 7 jours, Jett Mason sera morte. Jett est la fille de l'une des familles les plus riches de Woodstock, dans le Vermont. À 27 ans, elle attend encore que sa vie commence. « Je le ferai plus tard », se répète-t-elle toujours. Elle a le temps. Jusqu'à cette nuit d'Halloween où Jett est violemment attaquée par derrière. Elle subit une grave lésion cérébrale et le médecin est certain qu'elle souffrira d'un anévrisme mortel dans la semaine. Jett n'a jamais pensé avoir d'ennemis, mais désormais elle voit tout le monde sous un nouveau jour. Sa famille, son ex-meilleure amie devenue belle-sœur, son ancien petit ami. Il ne lui reste plus que 7 jours, et à mesure que son état se détériore, son seul soutien est son ami d'enfance, Billy. Mais elle est déterminée à accomplir enfin quelque chose, Jett va élucider son propre meurtre. En concernant mon avis, eh bien, quelle claque! Je me suis lancée dans ce roman sans avoir lu le résumé au préalable, je suis donc allée de surprise en surprise. Si le tout début m'avait laissé perplexe parce que je ne voyais pas trop bien où on allait, à partir du moment où Jett se fait attaquer et apprend qu'il ne lui reste plus qu'une seule semaine à vivre, tout bascule. Je suis franchement passée par toutes les émotions avec ce roman, entre le rire devant l'humour très noir de Jett, qui n'hésite pas à plaisanter sur sa mort à venir, la colère devant le comportement de certains personnages proches de la jeune femme, le bonheur en voyant que malgré la deadline qui approche, Jett parvient enfin à s'épanouir et à être heureuse, ainsi que bien évidemment le chagrin et la douleur devant cette fin qu'on sait inéluctable. Suivre Jett et l'avoir décliné au fil des pages, à mesure que les jours avancent, ça m'a vraiment brisé le cœur. Le tout est porté par une enquête

0: personne est à retrouver aux éditions HarperCollins. C'est tout pour la chronique d'aujourd'hui, j'espère qu'elle vous aura plu. Je vous donne rendez-vous dès demain pour une nouvelle émission de la Pokitech. Sur ce, à bientôt.
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3: Bonsoir ou peut-être bonjour, tout dépend de l'endroit du monde d'où vous nous écoutez. En tout cas, ici à Paris, il est pile 19h.
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3: Bienvenue dans la grande session d'information du soir avec des faits, des commentaires, des reportages et des analyses. Dans 10 minutes après le journal, ce sera pourquoi RFI dit ça avec des réponses à plusieurs questions. Pourquoi RFI parle-t-elle de Moussa Kaka? La disparition il y a plus d'un mois maintenant de notre confrère au Niger suscite de nombreux commentaires. Faut-il parler autant du président américain? Ou encore, comment peut-on travailler à la fois pour RFI et TV5 Monde? Dans une demi-heure, ce sera les dessous de l'infox. Ce soir, quand la Chine manipule le monde, c'est le titre du dernier livre de Valérie Niquet qui en dira plus tout à l'heure. La cellule info vérif de RFI concernant la RDC, les combats se poursuivent à l'est du pays, dans l'est du pays, la désinformation également. Afrique Soir s'intéressera entre autres aux inquiétudes de l'UE sur le conflit en Éthiopie. Elle craint une extension à toute la région de la guerre. Dans 2 heures, le grand entretien de RFI Soir, je recevrai Henri-Jacques Citroën, le petit-fils de l'industriel, les voitures Citroën. On connaît la traction avant, la 2 chevaux, la DS. Il fait campagne pour qu'André Citroën entre au Panthéon. Un homme avant-gardiste. Imaginez qu'entre la commercialisation de sa première voiture et sa mort en 35, ne se sont écoulées que 16 années. 16 années d'audace et de défis ainsi que de passion. RFI Soir, 17h en temps universel, tout de suite l'essentiel de l'actualité avec un journal et c'est avec vous Adrien Delgrange.
4: Dans l'actualité française tout d'abord, les lycéens toujours mobilisés pour demander au gouvernement davantage de moyens afin d'étudier dans de bonnes conditions. 400 établissements sur les 3700 que compte le pays sont restés fermés aujourd'hui après les fortes tensions d'hier, ce qui n'a pas empêché François Ballarin, bonsoir.
5: Bonsoir.
4: Une nouvelle journée de blocage.
5: Oui, 735 établissements ont été visés par des actions ou des perturbations dans tout le pays. C'est 30% de moins que la veille selon le ministre de l'Éducation nationale. Rien qu'en région parisienne, 55 lycées ont été le théâtre d'affrontements et de dégradations. Des dizaines d'interpellations suite à des violences également. Des violences en marge du mouvement que de nombreux lycéens dénoncent. Elles ont en tout cas un coût, déjà plusieurs millions d'euros selon les dernières estimations des régions Île-de-France, Grand Est, Hauts-de-France et Auvergne. Ronalp, le ministre de l'Éducation nationale, lui, tente de renouer le dialogue. Édouard Geffray a reçu les représentants syndicaux des lycéens ce vendredi après-midi, après les syndicats de l'éducation et des parents d'élèves dans la matinée. Un temps d'échange nécessaire selon la secrétaire générale du SNES-FSU, premier syndicat des collèges et lycées, mais il ne semble pas avoir porté ses fruits. Faute de mesures concrètes proposées par le ministre, l'Union syndicale lycéenne dit appeler à continuer la mobilisation. Les lycéens qui se joindront donc à la grande manifestation nationale de mardi prochain.
4: Prévu le 6 octobre prochain. Merci François Ballarin. A noter par ailleurs que près de 2000 personnes ont été placées aujourd'hui en garde à vue suite à des violences commises en marge des blocages. Une actualité internationale qui nous concerne avec ces prix du carburant. Libérer des stocks pour faire redescendre les prix, c'est l'idée des dirigeants du G7. Ce groupe des 7 grandes puissances dont les États-Unis, l'Allemagne ou encore la France ont convenu de libérer jusqu'à 100 millions de barils de gazole et de pétrole. Une décision qui fait suite à la pression exercée par le président américain qui a menacé d'interdire les exportations de carburant vers l'UE si les 27 ne puisaient pas dans leur stock d'urgence. Cette mise sur le marché d'une partie de ces stocks a été annoncée dans la journée par Emmanuel Macron.
6: On a décidé de relâcher des stocks stratégiques de diesel et de pétrole brut sous la coordination de l'Agence internationale de l'énergie, donc qui va se réunir là dans les prochaines heures, prochains jours, pour pouvoir organiser cela, et donc pour pouvoir, dans les 4 mois, libérer jusqu'à 100 millions de barils de diesel et de pétrole brut. Et ce travail va commencer en essayant de privilégier le diesel. En tout cas, la France fera cet effort pour les stocks qui la concernent, ce qui est une volonté aussi d'envoyer un signal clair au marché.
4: Emmanuel Macron qui affirme aussi qu'il n'y a aucune interdiction à l'export entre les pays du G7 et que les États membres ont convenu de travailler pour faire baisser les marges aussi des raffineurs et pour faire baisser ainsi les coûts des transports. Emmanuel Macron qui, par ailleurs, sur un tout autre sujet, accueillera le président fédéral allemand Frank-Walter Steinmeier lors d'une visite d'État en France prévue les 8 et 9 octobre prochains. C'est ce que vient d'annoncer l'Élysée. L'Élysée qui souligne l'importance des liens franco-allemands pour soutenir l'ambition européenne. Le gouvernement espagnol essuie un revers majeur aujourd'hui avec le rejet au Congrès des députés de mesures destinées à lutter contre la crise du logement. Crise à l'origine de manifestations dans tout le pays qui ont pris de l'ampleur après l'expulsion il y a quelques jours d'une locataire de 87 ans à Madrid. Le principal des deux décrets a été rejeté par 178 voix à la chambre basse du Parlement qui compte 350 sièges après que Junts, parti séparatiste catalan de droite et allié théorique du gouvernement, a déclaré que ces mesures finiraient par restreindre le marché du logement. Nous sommes à 3 semaines du renouvellement du Parlement israélien. La Cour suprême israélienne a décidé d'autoriser finalement 2 formations politiques arabes à se présenter aux élections législatives du 27 octobre prochain. La liste arabe unifiée et la liste commune avaient été disqualifiées par la commission électorale, mais la plus haute instance du pays a annulé cette décision. Elle autorise également le député sortant Ofer Kassif, élu juif sur une liste à majorité arabe, à se présenter. En revanche, Sami Abou Shaadé, le chef d'un autre parti arabe, a lui décidé de se retirer. Guilhem Deltay, selon son parti, cette disqualification de la part de la Cour suprême aurait posé un précédent dangereux pour les citoyens palestiniens d'Israël.
7: Le rejet de la candidature de Sami Abou Shaadé avait été voté par la totalité des partis juifs israéliens. Il lui reproche un article publié dans lequel ses détracteurs assurent qu'il soutenait la lutte armée contre Israël. Une lecture dénoncée par Adala, l'organisation qu'il a défendue. Mais pour la directrice juridique d'Adala, Souad Bichara, un seul article ne devrait en aucun cas conduire à une disqualification.
8: Ce serait la première fois que la Cour suprême déclarerait inéligible un candidat sur la base d'un seul article. En effet, le cadre juridique prévoit généralement qu'il faut disposer d'un ensemble de preuves démontrant qu'il s'agit bien de l'idéologie du candidat ou du parti, de sa manière d'agir sur le plan politique.
7: Selon Souad Bichara, la Cour suprême a signifié à Sami Abou Shaadé qu'elle était encline à valider sa disqualification, une première qui aurait créé un précédent inquiétant, juge-t-elle.
8: Si une décision de justice est rendue, elle fera jurisprudence. Elle ne concerne pas uniquement Sami Abou Shaadé. Or, nous sommes confrontés à des exclusions à chaque élection depuis plusieurs décennies. Et il semble que cela va continuer ainsi.
7: Balad, le parti de Sami Abou Shaadé, a évoqué une responsabilité politique face aux conséquences sérieuses qu'un jugement de la Cour suprême aurait pu avoir.
4: Guilhem Deltay, au Yémen, plus de 80 morts ces dernières 24 heures dans des combats à Taiz, combats entre rebelles houthis et forces pro-gouvernementales. Les rebelles pro-iraniens essaient de s'emparer de cette ville de Taiz. L'émissaire de l'ONU pour le Yémen s'est dit aujourd'hui alarmé par l'intensification des combats. Fermons ce journal en parlant de football et cette période de matchs internationaux qui se poursuit. Et la France qui aborde ce soir son 3e match de Ligue des Nations face à l'Italie. Après 2 victoires face à la Turquie et à la Belgique, les Bleus vont enfin jouer à domicile dans une enceinte mythique, le Stade de France. Une belle affiche, même si la Squadra Azzurra n'a plus le lustre d'antan et qui suscite des émotions particulières tout de même pour Zinedine Zidane, ancien joueur de la Juve, Cédric De Oliveira.
9: France, Italie, Zidane, en associant tout ça, l'image qui vient de suite, c'est ce coup de tête du numéro 10 des Bleus dans le torse de Marco Materazzi en finale de la Coupe du Monde 2006. Ousmane Dembélé avait 9 ans, mais pour le probable capitaine ce soir au Stade de France, le sélectionneur est passé à autre chose.
10: Non, il n'est pas revanchard. Après, voilà, il y a une envie incroyable. On sait les antécédents qu'il y a eu entre la France et l'Italie. On sait que c'est un match spécial.
9: Il n'empêche, ce geste a marqué l'histoire du foot et rappelé que Zidane n'a pas toujours fait des choses merveilleuses avec son crâne. À 54 ans, il a appris à l'accepter depuis longtemps.
11: Les images, de toute façon, me rappellent toujours que c'est comme ça, passe en boucle partout. Bon, heureusement que j'ai pas fait que ça et qu'il y en a d'autres plus sympas. Donc je pense plutôt à celles qui sont positives.
9: Pour son premier match à domicile en tant que sélectionneur, Zidane voudra briller face à un pays où il a grandi en tant que joueur, en portant 5 années le maillot de la Juventus Turin. Et même si l'Italie a manqué les 3 dernières Coupes du Monde, c'est une équipe à ne jamais sous-estimer.
11: Ça fait bizarre de voir l'Italie en dehors de ces grandes compétitions, mais ça va être quand même un match compliqué qu'on va avoir à jouer.
9: A priori, les deux équipes ne naviguent plus dans les mêmes eaux, mais la dernière fois que l'Italie est venue à Paris, il y a 2 ans, elle avait largement battu la France. Un scénario inimaginable pour Zidane.
4: Coup d'envoi du match.
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5: Le chantier de rénovation de la citadelle est en cours du 5 octobre au 31 décembre. L'accès par le pont en bois, entrée principale, sera fermé aux piétons et aux voitures en deux temps. Annabelle Chouito, responsable du service patrimoine et archéologie à la mairie de Lille. Bonjour.
6: Bonjour.
5: Manuel Guillon, directeur de la culture et de l'animation à la mairie de Lille. Bonjour également.
7: Bonjour à vous.
5: Ça va bien, vous deux en pleine forme ?
6: Ouais.
7: Parfait.
5: Durant cette période, comment accéder aux cours et aux salles du fort, Manuel Guillon ?
7: Alors, donc, du coup, comme vous l'avez souligné, Roland, donc ça sera fermé du 5 octobre au 31 décembre.
5: En deux temps,
7: il va y avoir deux phases. D'abord, du 5 octobre au 10 novembre, l'accès au fort, donc par l'anciennement pont-levis, sera fermé à la circulation du lundi matin au jeudi soir. L'échafaudage sera enlevé et ça sera accessible aux piétons, comme aux voitures, comme aux vélos, vendredi, samedi, dimanche. Deuxième phase de travaux, donc du 10 novembre au 31 décembre, ça sera fermé entièrement à toute circulation, piétons, automobiles, cyclistes, du lundi au lundi, toute la semaine si vous voulez.
5: Où stationner ?
7: Alors, du coup, nous avons obtenu l'accord du département pour que les voitures stationnent dans le pré à l'entrée de la citadelle, vous voyez, juste avant le pont Roland. Et il y a une déviation qui va se faire à travers bois, qui va être balisé, et on rentrera par le tunnel.
5: Et le stationnement ?
7: Alors, le stationnement dans le pré de la citadelle, plus sur la rue du Guétrouin, qui sera rendu en sens unique du côté, donc allant de la citadelle vers la gendarmerie.
5: Est-il autorisé de venir en voiture ou en vélo en passant par le tunnel derrière le chapiteau ?
7: Alors, en vélo, oui. En voiture, non.
5: Pourquoi ? Ça passe pourtant ?
7: Alors, ça passe, mais ça n'a pas échappé que c'est assez étroit. Et pour éviter qu'on vienne dépanner des gens qui se trouvent bloqués, on a préféré jouer la prudence et puis ne pas permettre aux voitures. Alors, entendons-nous bien, évidemment que les véhicules de secours y ont accès, les véhicules de service y ont accès, mais pas le voiture lambda.
5: Où retrouver le plan d'accès sur Internet ?
7: Sur le site de la mairie et ainsi sur les pages Facebook de la mairie et de l'Office du tourisme. Et comment on en laissera un à votre disposition ici à Neptune FM, si vous le voulez.
5: Les activités, notamment senior, gym douce, ont été annulées ?
7: Alors non, du coup c'est vrai qu'il y a pas mal de gens, si ce n'est PMR, mais avec des difficultés à marcher. Donc on est en train de s'arranger. La Ligue contre le cancer. Donc l'activité qui aura lieu, qui a lieu tous les jeudis de 14h à 16h, vont être délocalisées à la salle de Saint-Sauveur. Voilà. Et les ateliers ciel du CCAS, donc, qui ont lieu tous les lundis de 9h à 12h30, vont se faire soit à Saint-Sauveur, soit dans le local des Trainbottes au Petit Chiron.
5: Les différents publics sont informés.
7: Bien sûr.
5: Annabelle, quels travaux sont en cours jusqu'au 31 décembre ?
6: Alors, c'est des travaux très importants, en fait, depuis qu'on a surélevé pendant la Première Guerre mondiale le corps principal du fort de Pierre-Levé par un petit bâtiment où il y avait autrefois des aménagements pour notamment un télégraphe optique. Eh bien, ce bâtiment n'était pas conçu pour être là à l'origine. Donc, depuis cette construction de la Première Guerre mondiale, on a beaucoup d'infiltrations d'eau sur tout ce corps principal. En fait, c'est le corps qui se trouve au-dessus du couloir d'entrée. Et donc, l'eau, quand il pleut, tombe sur les terrasses qui se trouvent à l'arrière de ce corps. Ces terrasses, on ne les voit pas depuis la cour du fort, mais elles sont vraiment derrière ce bâtiment. Et donc, on a vraiment, depuis cette époque-là, énormément d'infiltrations d'eau dans cette partie du bâtiment. Et cette eau percole vraiment jusqu'en bas, jusqu'au couloir d'accès, là, au niveau du pont-levis. Et donc, ça pose de gros problèmes de conservation de cette zone depuis très longtemps.
5: Et donc depuis combien de temps ?
6: Oh là là, depuis la Première Guerre mondiale en fait. Et donc cette année, on a pu réaliser donc des travaux pour imperméabiliser un maximum cette zone et surtout traiter ces évacuations d'eau pour faire en sorte qu'elles aillent ailleurs que dans les maçonneries. Donc pour le moment, donc le chantier il a commencé en avril. Les ouvriers ont surtout travaillé sur les parties hautes du bâtiment, donc ça n'a pas du tout gêné la vie du fort concrètement. Mais là, pour la fin, il va falloir qu'ils travaillent sur les parties basses et notamment sur ce fameux couloir d'accès, là, au niveau du pont-levis. Et donc, il va falloir qu'ils enlèvent tous les joints de tout ce couloir, qu'ils les refassent, donc, pour pouvoir évacuer un maximum d'eau aussi. Dans les maçonneries, il va falloir enlever tout le crépi qui a été fait en ciment à une époque plus récente. Donc le ciment, ça garde vraiment l'eau à l'intérieur, hein. Il n'y a pas pire pour un monument historique que ce matériau. Et donc il va falloir qu'ils piquent tout, du sol au plafond. Ensuite, ils vont mettre un lait de chaux sur le plafond et puis refaire un crépi sur les côtés à base de chaux également pour que ça puisse respirer. Et surtout, dans ce couloir d'accès, ils vont casser le sol pour essayer de voir ce qu'on a en fait sous cette dalle de ciment qui est en présente aujourd'hui. Et donc voir si on a toujours un pavement qui est conservé ou pas. Donc ce sol va être refait également. Donc
5: à l'identique,
6: on va voir.
5: Comme dans l'ancien temps ou pas ?
6: On espère, ouais, ça serait bien. Et donc on va avoir vraiment une petite beauté qui va être faite sur cet accès au fort. Et en plus, le portail d'entrée, là où il y a les dates qui sont écrites, ça aussi, ça va être restauré.
5: Réouverture totale du fort le 31 décembre ?
7: Le couloir d'accès, il n'y aura plus aucun problème à partir de janvier, ça c'est sûr. Mais les travaux vont se poursuivre, mais sans incidence pour le public, en janvier et février. On viendra vous parler, vous savez, un chantier, on sait quand ça commence, hein, par définition.
5: On ne sait pas quand ça finit.
7: Voilà. Mais de toute façon, quand bien même comment le calendrier va glisser un peu 2027, il n'y aura aucune incidence pour le public.
5: Annabelle, ces travaux étaient-ils obligatoires ?
6: Ah oui, là, c'était vraiment plus que nécessaire, hein, puisque les pierres de ce couloir d'entrée commençaient à être vraiment très, très atteintes par cette humidité constante et à menacer vraiment de s'écrouler sur le public.
5: De s'effondrer ?
6: Cette voûte, ouais. Mmh. Si on avait attendu encore quelques temps, on risquait de plus pouvoir rentrer par ce passage.
5: Qu'est-ce que vous appelez quelques temps ?
6: Ben, on ne sait pas, ça va dépendre s'il pleut beaucoup, etc. Mais voilà, dans un avenir très proche, on va dire. Donc, il était vraiment temps de faire quelque chose pour la sécurité du public, mais aussi pour la conservation de ce site emblématique de l'histoire de l'Île-Dieu.
5: Coût de ces travaux et par qui sont-ils financés ?
6: Alors, le coût, c'est environ 600 000 euros. Et ils sont financés donc, pour partie donc, par l'État, le département et la région, et bien sûr par la mairie.
5: Avez-vous déjà prévu de nouveaux chantiers de rénovation de la citadelle après cette première phase ?
6: Alors là, bah, ça va dépendre des budgets municipaux, mais en tout cas, on va avoir les chantiers collectifs, donc les chantiers d'insertion qui vont continuer à restaurer les douves du site et notamment le petit fossé intérieur du site. Et puis, on va aussi s'occuper un peu des végétaux de ce site, parce que comme on a des arbres, des hauts arbres qui poussent trop près des structures extérieures, donc de l'escarpe et de la contre-escarpe, il va falloir qu'on réfléchisse à les enlever tout simplement pour éviter qu'ils portent atteinte donc à ces maçonneries.
5: Du 5 octobre au 10 novembre, l'accès au fort sera fermé à la circulation du lundi au jeudi et sera ouvert les week-ends. Et du 10 novembre au 31 décembre, l'accès par cette entrée sera totalement fermé à la circulation piétons, vélos et véhicules. Manuel Guillon, directeur de la culture et de l'animation à la mairie de Lille-Dieu, merci beaucoup.
7: Merci à vous.
5: Annabelle Chouvito, responsable du service patrimoine et archéologie à la mairie de Lille-Dieu, merci beaucoup également.
6: Merci Roland.
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2: RFI Soir, la grande session d'information sur Radio France Internationale. Tout de suite, c'est le grand journal. C'est avec vous, Simon Marseille. En France, les organisations lycéennes et les étudiants se redonnent déjà rendez-vous dans la rue la semaine prochaine.
3: Eh oui, plusieurs heures d'échange avec le ministre de l'Éducation n'auront pas suffi à enrayer leur colère. De quoi ont-ils parlé? Ont-ils été entendus? Sur certains points, ce sera votre dossier du jour.
2: En Espagne, le gouvernement n'aperçoit toujours pas le bout du tunnel de la crise du logement.
3: Les députés rejettent les décrets-lois qui visaient à mieux défendre les locataires vulnérables. Je savais que c'était ma dernière chance, témoignage dans ce journal du pilote indien agressé par son collègue sur le vol Fly Dubai.
2: Et puis Donald Trump, vainqueur de son bras de fer avec les États européens.
3: Après les menaces du président américain, le G7 accepte d'ouvrir les vannes des réserves stratégiques de gasoil pour faire baisser les prix. L'épidémie de Ebola au Congo qui a franchi officiellement la barre des 4000 décès. Enfin, que serait le Japon, sans ses célèbres cerisiers en fleurs, le gouvernement lance un plan d'urgence pour s'attaquer aux nuisibles qui les menacent.
2: En France, la mobilisation lycéenne ne faiblit donc pas. 735 lycées perturbés aujourd'hui.
3: Parfois des blocages, parfois des affrontements avec les forces de l'ordre. 735, c'est 30% de moins qu'hier jeudi, indique le gouvernement. Les lycéens qui réclament de meilleures conditions d'études, notamment moins d'élèves par classe et un rythme scolaire allégé. Alors attention, moins d'actions aujourd'hui, cela ne veut pas dire que le mouvement décline. Bien au contraire. Bonsoir Amélie Beaucourt.
4: Bonsoir Simon.
3: Les organisations lycéennes donc, qui ont été reçues plusieurs heures aujourd'hui par le ministre de l'Éducation. Vous êtes encore devant Amélie. Vous avez vu les lycéens sortir un peu plus tôt, le visage plus ou moins fermé. Peu de mesures annoncées, c'est ça?
4: Oui, effectivement, trois syndicats d'élèves étaient conviés. Ils devaient être entendus séparément, mais ont finalement pu s'entretenir collectivement avec le ministre. Une réunion de laquelle ils sont ressortis à la fois heureux d'un rétablissement du dialogue entre lycéens et pouvoirs publics, mais aussi frustrés par le flou des annonces d'Edouard Geffray, qui propose dans un premier temps la mise en place d'une plateforme pour recueillir les doléances des lycéens. Nathanaël Combary, président du syndicat Renouveau Lycéen.
5: Monsieur le ministre nous a dit qu'il y allait avoir une étude sur le fond du rôle de la représentation lycéenne pour avoir une évolution complète de son fonctionnement. Voilà, lorsque l'on remonte certaines choses, certaines revendications depuis plusieurs mois, plusieurs années, ça ne fonctionne pas. Cette plateforme, elle va pouvoir nous permettre de faire des remontées de terrain à travers tout le territoire. Cette plateforme, elle va nous permettre de pouvoir voir ce que concrètement les lycéens peuvent nous dire. Après, nous ne sommes pas dupes. Cette plateforme, elle ne nous suffit pas. Ce que nous attendons, c'est des actions. Monsieur le ministre s'est engagé à nous recevoir en fin de semaine prochaine. Donc nous attendons déjà cette prochaine rencontre pour pouvoir acter la suite.
3: Alors Amélie, le ministre de l'Éducation nationale, Edouard Geffray, il a aussi pris la parole quelques minutes plus tard pour faire deux annonces complémentaires.
4: Il a assuré avoir entendu les lycéens et vouloir travailler sur le manque de personnel éducatif et les rythmes scolaires, deux revendications chères aux organisations syndicales.
6: On ne peut pas accepter objectivement, et notamment sur des classes à examen comme la première et la terminale, que des professeurs ne soient pas remplacés. Ce n'est pas leur faute s'ils sont absents, mais c'est notre responsabilité de les remplacer. Dès le début de la semaine prochaine, on va lancer un plan d'action avec l'ensemble des recteurs, que je vais voir d'ailleurs à cette fin, de manière à ce que les remplacements puissent être sensiblement accélérés. Nous avons évidemment besoin également d'avoir un travail sur les rythmes scolaires. Ce travail a déjà été éclairé par la Convention citoyenne. Je vais engager le travail, j'allais dire, de fond. En revanche, et je préfère le dire tout de suite, je ne serai pas en mesure, parce que je respecte le débat démocratique, de prendre une décision applicable à la rentrée 27.
4: En attendant de voir appliquer ces mesures, les syndicats lycéens, conjointement avec les syndicats étudiants, appellent donc à la poursuite de la mobilisation, à la poursuite des blocages d'établissements scolaires, tant que les élèves estimeront que leurs revendications n'ont pas été entendues par les autorités.
3: Le dossier du soir signé Amélie Beaucourt en direct du ministère de l'Éducation nationale.
2: présent, ce qui se passe en Espagne, dans le centre-ville de Madrid, pas question pour les manifestants de plier les tentes ce soir.
3: Qué vergüenza, quelle honte! Voilà le genre de réaction qu'on pouvait entendre ces dernières heures devant le congrès à Madrid. Les deux textes présentés par le gouvernement pour tenter d'enrayer la crise du logement ont été rejetés par les députés. Des propositions qui comprenaient notamment l'interdiction des expulsions de locataires vulnérables jusqu'en 2030. Proposition réclamée par les manifestants depuis une semaine. Daniel Valo, c'est un revers pour le Premier ministre qui s'est joué à peu de choses.
7: Il aura manqué quelques voix seulement à Pedro Sanchez pour obtenir le vote des deux décrets-lois, des textes qui prévoyaient notamment le gel des expulsions jusqu'en 2023, le gel des loyers pour 2 ans et un durcissement des règles pour les locations de courte durée. L'enjeu était tel que Pedro Sanchez, avant le vote, a mis tout son poids dans la balance.
8: Il vous revient de montrer que votre volonté de nuire au gouvernement ne l'emporte pas sur votre souci du bien-être des citoyens. Faites ce qu'il convient de faire, parce que dans le cas contraire, l'histoire vous jugera plus tôt que vous ne le pensez et plus durement que vous l'imaginez.
7: Le discours de Pedro Sanchez aura donc été inutile puisque les deux textes ont été rejetés. Les partis d'opposition, sans surprise, ont voté contre, mais à leur voix se sont ajoutées celles du parti Junts. La formation catalane soutient en temps normal la coalition formée par Pedro Sanchez, mais elle a considéré qu'avec ces textes, le gouvernement allait aggraver la crise du logement au lieu de la résoudre. La mobilisation va donc se poursuivre dans la rue et avec elle, les rumeurs sur des élections anticipées réclamées à corps et à cri par l'opposition de droite et d'extrême droite.
3: Les précisions de Daniel Valo pour RFI.
2: Les pays du G7 acceptent d'ouvrir le robinet des stocks d'or noir.
3: 100 millions de barils stratégiques de gasoil et de pétrole brut vont être écoulés lors des 4 prochains mois. L'objectif, c'est de faire baisser les prix à la pompe avec cette décision. Oubliez donc la menace agitée hier, celle d'interdire les exportations de gasoil des États-Unis vers l'Europe. Elle n'est plus d'actualité à ce stade en tout cas. Anne Verdaguer, Donald Trump se frotte les mains. Il n'aura eu qu'à hausser le ton avant d'obtenir ce qu'il voulait.
9: Les réunions se sont enchaînées toute la journée à Bruxelles pour trouver une réponse au bras de fer entamé par le président américain. Celui-ci fait face à une échéance, les élections de mi-mandat en novembre, et un électorat qui a les yeux rivés sur les prix à la pompe. Des prix qui, selon Emmanuel Macron, devraient baisser avec la mise sur le marché d'une partie des réserves stratégiques du G7.
10: Cette décision commune et cette unité devraient faire baisser les prix. Les volumes aussi qu'on libère vont fluidifier le marché et faire baisser les prix. Et donc, normalement, indépendamment de tout événement qui pourrait à nouveau arriver. Tout ça va dans le bon sens. À côté de ça, on va travailler, et c'est là aussi l'accord que nous avons entre membres du G7, pour faire baisser les marges des raffineurs et pour faire baisser les coûts de transport.
9: Le chef de l'État a aussi fait savoir qu'il n'y aura aucune interdiction à l'export entre les pays du G7, qui n'exclut pas de discuter de la possibilité de débloquer des stocks additionnels. Au sein de l'Union européenne, le prix à la pompe du gazole vient d'atteindre un nouveau sommet historique avec une moyenne hebdomadaire de 2,24 euros le litre.
3: Le point complet signé Anne Verdaguer.
2: Et si les prix du pétrole ne redescendent pas, c'est parce que la production mondiale de gazole est pénalisée par le verrouillage du détroit d'Ormuz et par les attaques ukrainiennes sur les infrastructures énergétiques russes.
3: La guerre en Ukraine, justement, où la capitale Kiev est saccagée par l'armée russe. C'est le mot employé ce vendredi par le maire de la ville après les frappes nocturnes qui ont touché un pont majeur. Le président ukrainien lui assure que Vladimir Poutine agit désormais sans plus aucune règle contre les cibles civiles dans le pays.
2: Revenons sur ce qui s'est passé dans l'avion Fly Dubai à destination de Tel Aviv avant-hier. Avec cette question, quelqu'un a-t-il commandité ce qui s'est passé?
3: Eh bien, si la réponse est oui, en tout cas, le Premier ministre israélien promet de leur faire payer un prix élevé. Ce sont ces mots. Benjamin Netanyahou assure que le copilote qui a agressé son collègue dans le cockpit a subi une radicalisation islamiste. Les circonstances restent encore très floues. Après une intervention de voyageurs, l'avion et ses 174 passagers, principalement israéliens, avaient finalement atterri en urgence. Le pilote blessé qui a évité le crash s'est exprimé. Pour la première fois ces dernières heures, Nicolas Feldman, il a été filmé, échangeant notamment avec le Premier ministre Narendra Modi.
11: Bandage autour de la tête et visiblement très ému, le pilote Smit Macha raconte en visio au Premier ministre indien ses derniers gestes pour éviter le crash de l'avion.
12: Quand j'étais allongé là, j'ai senti que l'avion était en train de chuter. Je savais que c'était ma dernière chance et que la porte était juste là. Je recevais encore des coups à ce moment-là, mais j'ai simplement ouvert la porte et tout le monde est entré. Ils ont tous eu un rôle tout aussi important. J'essayais de sauver ma vie, mais je savais que je ne pouvais pas laisser mourir toutes ces personnes.
11: Dans cette vidéo, le Premier ministre Narendra Modi est lui aussi filmé devant son téléphone. « Vous avez accompli quelque chose de si remarquable », lui répond le Premier ministre, que tout le monde dans le pays et dans le reste du monde est impatient de vous voir et de vous parler. Depuis que le crash de l'avion a été évité, Smit Macha, pilote depuis 17 ans, est à la une des médias indiens. Ses proches le décrivent comme un homme doux qui a toujours fait preuve de sang-froid. Au moins deux cagnottes en ligne ont été ouvertes. Celle lancée par le média jewishbreakingnews.com totalisait ce vendredi plus de 120 000 dollars.
3: Nicolas Feldman, au Népal, quatre lacs glaciaires en montagne seront vidangés. Selon des responsables du pays, opération d'envergure qui pourrait durer 6 ans. L'objectif, c'est de réduire le risque que les barrages naturels autour de ces lacs ne se brisent, ce qui pourrait entraîner des inondations, comme la coulée de boue qui a coûté la vie il y a 2 mois à au moins 1400 personnes. Sur place, les secouristes recherchent encore sous les décombres plus de 5000 personnes portées disparues.
2: Il en sera longuement question dans 20 minutes avec Afrique Soir, mais sachez déjà que le cap des 4000 décès liés à l'épidémie d'Ebola vient d'être franchi en République démocratique du Congo.
3: Les autorités du pays indiquent également que plus de 8000 cas ont été confirmés au total. La riposte contre la propagation du virus est rendue difficile à cause du manque de moyens et à la présence de groupes armés. C'est la pire épidémie d'Ebola qu'a connue le pays.
2: Autre chose à présent, dans quelques mois, vous pourrez obtenir un passeport argentin, et cela à condition de sortir le carnet de chèques.
3: À condition d'investir au moins 350 000 dollars dans le pays. Programme annoncé par le gouvernement argentin pour attirer les capitaux étrangers dans ce pays qui peine à le faire malgré des réformes en ce sens, comme par exemple l'assouplissement d'une loi sur les glaciers pour permettre l'exploitation minière.
2: Une réforme qui avait fait bondir les défenseurs de l'environnement.
3: Organisation écologique qui lutte par ailleurs en Amérique latine contre la déforestation, le déversement du pétrole en mer ou le rejet de déchets toxiques dans les rivières. Tout cela constitue, selon elle, un écocide, une destruction grave de l'environnement avec un effet durable. Eh bien, ces mêmes organisations viennent de proposer depuis le Mexique un cadre juridique commun pour lutter contre l'écocide. Écoutez Rodrigo Yedo, il est le directeur de Stop Ecocidio pour l'Amérique latine.
13: L'Amérique latine est l'une des régions les plus dangereuses au monde pour la protection des défenseurs de l'environnement. Et tristement, ce sont la Colombie et le Mexique qui présentent le taux le plus élevé de défenseurs environnementaux assassinés. La première chose que nous avons faite a été d'intégrer aussi des normes de protection des défenseurs de l'environnement, des mesures de nature procédurale, c'est-à-dire une protection policière et ce type d'initiatives préventives, mais également des mesures pénales. Autrement dit, lorsqu'un dénonciateur d'écocide, lorsqu'un témoin dans une procédure est victime d'un attentat, la peine sera aggravée. Si nous voulons que l'écocide soit effectif, nous avons besoin de mesures de nature procédurale qui en facilitent la mise en œuvre. Il est proposé dans cette loi modèle que l'écocide soit susceptible de juridiction universelle. La juridiction universelle, pour bien se comprendre, est celle qui permet à n'importe quel tribunal partout dans le monde de juger une affaire qui n'a pas été commise sur son territoire, mais qui constitue un crime international. Et dans ce cas, le juge est compétent.
3: Propos recueillis par Aïda Palao.
2: Enfin, cap sur le Japon, où l'emblème du pays est menacé.
3: Que serait le pays du soleil levant sans ses cerisiers à fleurs roses, les sakura, menu préféré des longicornes à col rouge, un coléoptère vorace. Rien que l'an passé, 47 000 ont été attaqués par ces insectes, une bonne partie abattue, à tel point, Bruno Duval, que le gouvernement japonais vient de lancer un plan d'urgence pour les sauver.
14: Dans ce jardin public, les troncs des cerisiers sont recouverts d'épaisses couches de fines plastiques pour les protéger des longicornes, ou alors parce qu'il est hélas trop tard pour eux, comme l'explique ce responsable.
15: Ces cerisiers-là sont malheureusement condamnés, les larves de ce fichu coléoptère les ayant complètement rongés.
7: Donc, dans ce cas, le plastique sert en fait à emprisonner ces larves, à les empêcher d'aller dévaster d'autres arbres, comme les pruniers magnifiques que vous voyez là. Pour autant, échapperont-ils à ce carnage? Je suis très inquiet.
14: Deux fois par semaine, après la classe, ce lycéen et plusieurs de ses camarades vont chasser ces coléoptères, essayent d'en capturer le plus possible.
16: Sur le chemin de l'école, voir tant de cerisiers dépérir, ça nous fendait le cœur. Donc on s'est dit qu'on ne pouvait pas rester les bras croisés. Tout le monde doit se mobiliser contre ce fléau.
14: Mais l'éradiquer sera compliqué, selon cette experte de l'Institut de recherche sur les forêts.
17: Ces insectes se propagent, mais aussi se reproduisent à la vitesse de l'éclair, pouvant pondre jusqu'à 1000 œufs dans les arbres qu'ils attaquent. Dès lors, souvent des doses massives de pesticides sont hélas la seule solution, ce qui n'est évidemment pas l'idéal pour l'environnement.
14: Le longicorne fait désormais des ravages dans 22 des 47 départements de l'archipel. C'est 4 fois plus qu'au début des années 2020. Bruno Duval, Tokyo, RFI.
3: Enfin, Philippe, si je vous disais qu'il est désormais possible de devenir champion du monde de taekwondo, sans même toucher votre adversaire.
2: C'est possible.
3: Eh bien, ça s'appelle le taekwondo virtuel. Deux compétiteurs, un casque de réalité augmentée sur la tête chacun, une combinaison truffée de capteurs et à quelques mètres l'un de l'autre.
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